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0: Mais au large.
1: Oui, il est 8 heures.

0: voilà. Alors ça, c'est toujours pareil. Le petit problème, c'est que quand on prend une petite chanson sur l'ordinateur, ça plante, comme d'habitude. Voilà, donc il ne faut pas mettre de chansons de l'ordinateur, Raphaëlito. Ouais, c'est comme ça. Bon, voilà, tu vas bien?
1: Ah oui, ça va, Michel, ça va mieux, on respire mieux.
0: On respire mieux, même ici dans les studios, c'est quand même beaucoup plus sympa. Alors, je ne sais pas si ça va redémarrer. En tous les cas, les micros marchent, donc on peut être à l'antenne. Donc on peut... Alors, tu n'as pas fait de rubrique de sport, mais on peut quand même dire deux, trois trucs. Par exemple, en F1,
1: Antonelli. Antonelli est toujours le meilleur temps.
0: Meilleur temps.
1: Hamilton et Leclerc et Hamilton.
0: Et il y a quand même deux Italiens en huitième de finale de tennis. C'est Berrettini.
1: C'est Cobolli.
0: Voilà. Et puis Paolini qui est encore là.
1: Paolini aussi. Non.
0: Ça va, ça tourne.
1: Tout se passe bien.
0: Voilà. Et même là, tout est reparti. Donc on va mettre le petit jingle de 9h.
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0: 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Alors bonjour les amis de Cappuccino, c'est l'été, on le sait tous, et on va le fêter avec Stefano Boss qui est en direct de Aix-en-Provence de 9h à 9h30 avec les chansons de l'été, les Tormentone dell'estate, et donc on vous propose de découvrir les chansons qui vont cartonner sur les spiagges italiennes de Rimini à Follonica en Calabre, dans les Pouilles en Sardaigne, en Sicile, et j'espère que j'ai rien oublié parce que sinon je vais me faire disputer. Alors, en direct du soleil tout de suite maintenant, Stefano Boschi, buongiorno.
5: Buongiorno Michele, buongiorno a tutta la squadra di Cappuccino et bonjour à tous les auditeurs d'Aligre FM et de Top Italia. Oui, en effet, je vous emmène aujourd'hui sur la plage de Cappuccino pour découvrir ensemble une sélection de Tormentoni pour cet été 2026. Et on va transpirer ensemble, c'est comme...
0: Oui.
5: On transpire déjà pas mal en ce moment, mais on va transpirer encore plus au rythme de la belle musique italienne qui nous ambiance comme ça chaque été, Michel.
0: Voilà, ça va chauffer dans les maillots. Tu sais, il y a un chanteur qui chante « Ça va chauffer dans les maillots, da la la la la la la la ». Enfin bon, voilà, c'était un tube des années...
5: L'été sera beau, l'été sera chaud.
0: Voilà,
5: exactement.
0: Tout à fait. Donc comment est l'été justement à Aix-en-Provence?
5: À bord Aix-en-Provence, c'est un peu l'été toute l'année, hein, puisqu'on a 300 jours de soleil dans l'année. Et bon, bah, Aix-en-Provence, bien sûr, on est un petit peu habitué au soleil. On manque pas de climatiseur ici, puisque bon, on est une région où on a prévu ça depuis longtemps. Mais en tout cas, voilà, on apprécie aussi d'être proche de la mer et de pouvoir comme ça aussi écouter la belle musique italienne que nous propose Cappuccino, Aligre FM et Top Italia.
0: Alors Stéphane, c'est toi qui as sélectionné les chansons de cet été 2026, et donc comme on l'a dit, ça va chauffer dans les maillots et sur les plages italiennes. Et donc tu nous proposes quoi comme chanson, la première?
5: Alors on va commencer par un tube de cet été, c'est Merche Cremont avec la voix de Serena Brancale et du groupe The Colors avec la chanson Partenope. Et c'est une chanson qui s'articule autour de l'idée d'un été vécu au rythme de la mer et dans le partage. Et ce titre évoque aussi Michel Naples et le mythe dont la ville tire son nom. Mais aussi dans la chanson, il y a un petit peu la référence qui devient aussi un hommage à la sonorité napolitaine et à ses influences. Alors je vous propose de danser ensemble avec cette belle chanson Partenope. C'est parti.

0: Waouh, c'est super. Déjà, on est en pleine forme, on est là tout en soir et tout. C'est beau avec le Marcel. Voilà, alors le téléphone de Cappuccino, c'est le 06 95 66 31 59.
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0: Et on vous rappelle que c'est la dernière de cette saison en direct avec toute l'équipe. On salue Enrico, Alain Mengual, Raphaël, Renato, Chantal, tous ceux qui participent régulièrement dans l'année, Fabrice. Et puis, on rappelle que à partir de septembre, l'émission, ça sera donc à partir de 8h30 jusqu'à 11h. On décalera d'une demi-heure, comme ça vous serez bien réveillé. Est-ce que tu es toujours bien réveillé à Aix-en-Provence, Stefano Boschi?
2: Toujours réveillé au son de la musique italienne. Et encore une fois, merci à Raphaël de nous ambiancer dès le matin, le dimanche à partir de 8h.
0: C'est pas tout à fait les mêmes choses.
1: J'avais pas le casque. Qu'est-ce que vous avez dit là?
0: Il a dit que tu as fait chauffer le 93 points.
1: D'accord. Merci.
0: Alors
2: et
0: voilà,
2: il costume Raphaël déjà, non?
1: Dimanche dernier, oui.
0: Tu sais que lui, il est incroyable parce que quand il fait même 40 degrés, il a quand même un blouson sur le dos.
1: Oh non, non.
0: Ouais. C'est vrai. Hein. Sauf la semaine dernière.
1: Il fait 40 degrés.
0: Mais sinon, c'est incroyable. C'est vraiment un Italien.
1: Ah oui, ça.
2: Je vais vous faire encore transpirer. Donc, oui. Raphaël a enlevé son blouson avec une belle rousse. Elle s'appelle Noémie et elle nous chante Tu cosa fai questa sera. Et c'est une chanson qui célèbre la sensualité comme un acte de liberté. Et au cœur de cette histoire se trouve une femme qui redécouvre sa féminité sans la renier. Elle joue un petit peu avec la passion sans demander la permission. Tout de suite, Noémie, Tu cosa fai questa sera. Donc, à vous.

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1: Nous sommes avec Stéphane Lobos qui est en direct d'Aix-en-Provence. Alors juste, parce qu'après on n'aura jamais le temps, dis-nous comment on peut écouter Aligre FM et Top Italia et toutes ces chansons de l'été grâce à l'application, à la possibilité, grâce à Radio Top Italia. Tout l'été on va diffuser des chansons comme ça.
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2: 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Vous pouvez vous emmener la Top Italia dans votre poche, de partout, écouter les belles musiques italiennes, comme celle qui va arriver, puisqu'on va retrouver deux grands artistes, un qui est un big, comme on dit, et un peu plus jeune, c'est Jovanotti et Alpha, et qui se sont rencontrés pour l'idée de cette chanson qui s'appelle Buon Vento. Et cette idée est née d'un échange très simple. Jovanotti, il a envoyé cette chanson à Alpha pour une première ébauche, lui demandant si les paroles et la musique lui parlaient. Et Alpha a répondu par des images, des phrases, des idées liées à la mer et à sa ville natale, Kegene. Alors, tout de suite, je vous propose d'écouter Buon Vento. On va se rafraîchir un peu avec le vent de la Méditerranée. Alpha et Jovanotti, pour vous, dans Cappuccino.
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1: Eh ben dis donc, Simone, elle va être contente hein, parce qu'elle est mise à l'honneur. Alors juste quelque chose de rigolo, si t'as le courage d'écouter un peu plus en avant Cappuccino, il y aura une chanson de Jovanotti un peu plus tard et c'est quelque chose que t'as jamais entendu de Jovanotti, ça c'est sûr, c'est une exclusivité et ça sera un peu plus tard vers les 9h45-10h. Voilà. Allez, on repart avec les chansons avec les nanas là, ce coup-ci c'est Analyse hein.
2: C'est ça, Analyse pour les tubes de cet été 2026. Alors c'est un tube qui a déjà été sorti il y a déjà quelques semaines, Analyse, et qui va avoir dans un mois pile, le 5 août, 41 ans. C'est la reine de la pop italienne en ce moment. Elle est de Savona, in Liguria, et elle a sorti un titre qui s'appelle Canzone estiva, la chanson de l'été. Alors même si dans son titre elle dit questa non è una canzone estiva, mais c'est un tube qu'elle chante aussi sur les grandes places d'Italie, puisqu'en ce moment il y a pas mal de concerts un peu partout en Italie. Et donc Analyse est vraiment, avec son tout dernier album Mayo sono fuoco, un succès vraiment indétrônable pour elle, et elle va bientôt s'attaquer, je pense, à l'Europe, et on a hâte de la voir notamment aussi en France. Alors tout de suite, la chanson estivale d'Analyse pour vous dans Cappuccino.

0: Alors, ils sont malins, les distributeurs, parce que quand tu regardes ces chansons, ils font toutes à peu près entre 3 minutes et 3 minutes 10. C'est toujours dans ce créneau-là, parce qu'ils savent que, comme ça, quand ils passent en radio, bah, c'est facile, parce que si c'est une chanson qui fait 5 minutes, on la passe jamais. Et donc là, ils sont malins, hein, les distributeurs. Qu'est-ce que t'en penses, Stéphane Boschi, en direct de Aix-en-Provence ?
1: C'est vrai, Michel, que depuis maintenant quelques années, les chansons se sont un petit peu raccourcies, justement pour que ça soit un petit peu plus rapide. Et puis peut-être pour s'adapter aussi à l'Europe, puisque on le rappelle, c'est aussi une règle à l'Eurovision que les chansons ne doivent pas dépasser 3 minutes. Alors voilà, c'est peut-être une nouvelle mode aujourd'hui depuis quelques années pour s'adapter un petit peu au monde de la musique.
0: Je pense aussi que c'est parce que les jeunes maintenant ne restent plus pendant des heures à écouter un CD entier ou un 33 tours entier. Et même un film, il ne faut pas qu'il soit trop long, etc. Donc, il y a aussi ce côté vite, vite, rapide, rapide. Il faut que ça aille vite.
1: Exactement. Et on va aller vite encore, puisqu'on va vous proposer encore une
0: sélection. Non, mais si ça t'embête, tu me le dis, hein, parce que...
1: Non, mais je veux passer un maximum de musique pour vous faire écouter la belle musique italienne de cet été.
0: De toute façon, les gens, ils pourront écouter ça sur Topital, hein, die.
1: Bien sûr, bien sûr, bien sûr. Et puis en plus, je vous prépare une émission qu'on va bientôt faire ensemble avec Rita Fabri et Valentina Esposito, où on va être sur la plage de l'Italia Top pour vivre ensemble aussi une sélection des meilleurs tubes de cet été 2026. Alors, on va parler maintenant d'un jeune rappeur, Samurai Jack, qui a été classé, on l'a un peu découvert à Sanremo cette année, avec son Ossessione. Il a été classé 17e, donc c'était pas terrible.

0: Alors, le temps passe vite, déjà 9h25, ça vous permet un petit peu de commencer à vous faire l'oreille sur les nouveautés de cet été 2026 avec notre Stéphane Boschi. Et on va terminer donc avec une chanson qui est très sympa. Alors, juste encore avant de se quitter, dis-nous un petit peu comment on peut encore écouter, voilà, comment va Radio Topital? Profites-en.
1: Radio Topital, elle va très bien. On va très bien. On remercie d'ailleurs tous les auditeurs qui sont de plus en plus nombreux à nous écouter. Et vous pouvez bien sûr écouter Topital, comme je le dis tout à l'heure, sur le www.topitalia.fr. 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
0: Oui. Non, rien, je suis
1: content. Je l'ai bien vendu, ça va?
0: Oui, super. Alors, qu'est-ce que tu nous proposes
1: donc,
0: comme
1: dernière
0: chanson, Francesco Gabbani?
1: Avec un été un peu funk, l'été de Francesco Gabbani. Alors Francesco, c'est toujours quelqu'un qui est souriant et qui nous fait danser sur ses chansons. Et je suis sûr que les auditeurs de Cappuccino vont danser aussi sur cette chanson, notamment Francesca. Ciao Francesca, votre fidèle auditrice. Alors, c'est une chanson qui, à travers cette pop, ses références culturelles, ses symboles liés à la société de consommation, elle dresse le portrait d'une génération suspendue entre aspiration personnelle, sentiment de désorientation et quête d'évasion. Alors, on va ensemble s'évader avec la Summer Funk de Francesco Gabbani et je vous souhaite à vous tous un très bel été 2026 avec la belle musique italienne de Cappuccino, d'Aligre FM et de Top Italia.
0: Merci à toi, Stefano. A presto, presto. Buon estate.
1: A presto. Ciao, Michelino.
0: Ciao, ciao, ciao bello, ciao.

vous souhaite un beau réveil, plein de bonnes choses. Aujourd'hui va faire beau, donc il faut en profiter.

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1: Sì, sono io. Coucou les amis de Cappuccino, toujours là. Alors je vous propose pour cette dernière en direct une émission spéciale, les Italiens du Brésil. Pourquoi sont-ils partis? Qu'ont-ils fait ceux qui sont devenus célèbres? Avec le spécialiste du Brésil, Gilles Bourgarel, animateur d'Aligre, avec son émission brésilienne du vendredi de 11h à 12h, Brasil Alto Astral. Je pense que c'est peut-être pas forcément le bon accent, mais il nous le dira tout à l'heure. Et du coup, les chansons proposées seront chantées par des Italo-Brésiliens en portugais et en italien. Je vous propose d'écouter Irene Amata, italienne, qui était venue ici comme invitée et qui est amoureuse du Brésil. On l'avait reçue et elle a fait un 33 tours justement en brésilien, en hommage à la musique brésilienne. On l'écoute tout de suite. Il nous chante Samba.

0: Alain Amengual. Si. Dernière rubrique de la saison 2025-2026 avec plein de nouveautés et du théâtre.
1: Surtout, plutôt du cinéma, à vrai dire.
0: Tu m'as dit du théâtre aussi. Hein.
1: Je pense pas, mais bon, peut-être lors d'une émission précédente. Très riche, je vais. Période très riche en cinéma. Et une exposition également aux Arènes de Vitesse, on en parlera après. Je rappelle d'abord les films qu'on peut voir depuis quelques temps. C'est l'affaire Zanetti de Leonardo Di Costanzo, sur cette affaire, cette femme qui a tué sa sœur et a essayé de tuer sa mère et qui est emprisonnée et qui est dans une sorte d'hôpital psychiatrique près de la Suisse. Donc c'est un film qui parle français avec Roche Dizem qui joue un psychologue qui essaye de comprendre pourquoi elle a pu faire ça et Barbara Ronchi, cette actrice italienne qui monte. Voilà. Ensuite, on peut voir aussi le film Une année italienne de Laura Samani, d'après un roman de Janice Tuparic, qui a une centaine d'années et qu'elle a transposé dans la Trieste des années 2000. Et également le film Francesca e Giovanni de Ricky Tognazzi qui raconte l'histoire de Giovanni Falcone et donc son épouse qui était elle aussi juge et qui ont été assassinés, on le sait, dans l'attentat de Capace. Autre chose, la Cinémathèque qui pour la première fois a une directrice, première fois qu'une femme est directrice, qui est la star française Isabelle Huppert. Nommée directrice cette semaine de la Cinémathèque française. Voilà. Après Costa Gavras, après...
0: La Cinémathèque française, celle de Bercy?
1: Oui, il oui, y en a qu'une qui est maintenant à Bercy.
0: Ah bah là, c'est la pré-retraite pour elle alors. Hein.
1: Bah, retraite dorée.
0: Oui, c'est ça.
1: Mais je pense que ça ne va pas l'empêcher de tourner un film par an, bon, j'imagine.
0: C'est étonnant quand même une grande vedette comme elle qui prend un rôle comme ça. Bah, bon,
1: voilà. Et donc pour c'est la son première bâton fois, de maréchal. Quoi. Pour la première fois, depuis Langlois jusqu'à oui, ça, Costa bien. Gavras, c'est la première c'est femme. C'est ce qui est, alors, la Cinémathèque, justement, en ce moment, nous propose une rétrospective Claudia Cardinale, présence souvent d'ailleurs de sa fille, Claudia, elle qui s'appelle vraiment Claudia, de son vrai prénom de baptême. Aujourd'hui, on peut voir Rocco e suoi fratelli, un des premiers films de Luchino Visconti avec une coproduction française avec beaucoup d'acteurs. Actrice française, Annie Girardot, Alain Delon, Suzy Delair et Roger Hanin, et puis parmi les Italiens, Renato Salvatori, Adriana Asti. Voilà, c'est une famille qui vient de la Lucania, aujourd'hui qu'on appelle plutôt la région de Matera, bref, et qui se retrouve donc à Milan, à travailler à Milan. Et puis à 20h15, c'est Il était une fois, le film de le western dans l'ouest de Sergio Leone.
0: Musique d'Ennio.
1: Voilà. Et puis le grand événement, c'est Dolce Vita sur scène, mais qui a commencé le 1er juillet avec notamment un événement à l'Institut culturel italien. Et puis là, il y a à la fois une exposition de photos, des films. Demain, il y aura Uccellacci Uccellini, projeté de Pierpaolo Pasolini, avec l'acteur de Pasolini, Ninetto Davoli, qui sera là présent et interviewé par Antonio Calbi, le directeur de l'Istituto Italiano di Cultura. Il faut chercher le programme sur Dolce Vita sur scène, il y a vraiment beaucoup de choses. Ça se joue soit aux Arènes de Lutèce et c'est gratuit, soit au cinéma qui s'appelle l'École Cinéma Club, qui est justement une des salles du mari de Isabelle Huppert, Chama.
0: Ouh là là, il en connaît des choses sur cette ouais. Pétigolette.
1: Et puis, alors avant d'aller voir un film éventuellement ce soir, on peut aller à la Cena in Rosso. La Cena in Rosso, il y a eu la Cena in Blanco, in Blue, et cette année, c'est donc Italia in Rete, chapeauté on dirait par Patricia Molteni, qui propose ça. Alors on apporte son pique-nique et on se retrouve au 1 quai des Célestins devant un lieu qui s'appelle Les Nautes, N-A-U-T-E-S. Voilà, c'est à 18h Alors, dress code, il faut être habillé en rouge.
0: Hein. D'accord. Et il faut
1: jusqu'aux chaussettes et les moutandais.
0: C'est quel moutandais? Mais là, le moutandais, c'est surtout pour le premier de l'an qu'on fait ça. Mais bon.
1: Oui.
0: Mais... Alors, juste aussi, on rappelle qu'après, à 20h30, il y a le bal Disco Rital, donc, qui est gratuit aussi aux arènes de Lutèce à 20h30. Et on y sera. Et j'espère que vous viendrez aussi pour fêter la fin de l'été.
1: Alors, en effet. Enfin,
0: la fin de l'été. Enfin. Non, pas la fin de l'été,
1: non,
0: quand même, Michel.
1: Non.
0: La fin de la canicule, peut-être, qui va redémarrer.
1: En effet, il y a quand même un festival de théâtre et c'est organisé par l'Institut culturel italien. Et c'est uniquement des troupes de la Puglia. Donc, l'Institut culturel italien qui, cette année, continue jusqu'au mois d'août, et pour reprendre au 15 août, pour reprendre dès septembre. Alors d'habitude ils étaient fermés en juillet, août, et là donc on a différentes compagnies, notamment le.
0: Tu vois qu'il y avait du théâtre.
1: Oui,
0: alors.
1: C'est exact. donc par exemple, on aura ici le 16 juillet par la compagnie Meridiani, la Stanza di Agnese. Antigone, Sarai tu a fermare le pioggia par le théâtre di Bari. À la carabine par la compagnie Le Lucia la Nera. Et ou bien le 21 juillet, Verba Mamnant, canto per Ennio de Giorgi par la compagnie Ura Théâtre.
0: Si tu peux donner le site.
1: Alors,
0: internet,
1: voilà,
0: ça sera beaucoup plus simple. Parce
1: c'est
0: que
1: plus
0: là,
1: simple,
0: y a
1: en effet,
0: choses.
1: Il faut retenir les dates. Et c'est le iiceparigi.esteri.it. Voilà, et là, vous cherchez la date et vous réservez. Il faut réserver absolument pour tout ce qui se passe à l'Institut culturel italien. Voilà.
0: Merci à toi.
1: Voilà.
0: Merci, mais c'est très gentil, c'était très complet. Et là, on va se mettre complètement dans l'ambiance brésilienne avec Chico Buarque qui nous chante en italien Cara a Cara.

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1: Alors, nous sommes partis au Brésil, on est loin, vous avez entendu cette chanson de Chico Buarque, et donc on vous propose aujourd'hui d'aller comprendre pourquoi tous ces Italiens sont partis au Brésil pendant pratiquement un siècle. Alors, l'émigration italienne vers le Brésil est l'une des plus grands mouvements, est l'un des plus grands mouvements migratoires de l'histoire italienne. Pourquoi les Italiens sont-ils partis? À partir des années 1870, de nombreux Italiens quittent leur pays à cause de la pauvreté rurale, du manque de terres à cultiver, des crises agricoles, des difficultés économiques qui suivent l'unification de l'Italie en 1861. Combien sont partis? Entre 1876 et 1920, plus de 1,2 million d'Italiens émigrent vers le Brésil. Les régions les plus représentées sont la Vénétie, la Campanie, la Calabre, la Lombardie et les l'Émilie-Romagne. Où s'installe-t-il? La majorité s'installe dans l'état de Sao Paulo pour travailler dans les plantations de café. D'autres fondent des colonies agricoles dans les états du sud comme Rio Grande do Sul, Santa Catarina et Paraná. Le voyage, alors, les familles embarquées dans des ports italiens comme Gênes ou Naples, la traversée de l'Atlantique durait souvent entre 2 et 3 semaines dans des conditions parfois difficiles. Et la vie au Brésil, beaucoup d'Italiens travaillaient dans des fazendas, grande exploitation de café. Les conditions étaient souvent très dures et certains émigrants se sont plaints d'être presque traités comme des esclaves. Malgré cela, beaucoup ont réussi à économiser, acheter des terres et ouvrir des commerces. Alors leur héritage aujourd'hui, on estime à environ 30 millions de Brésiliens qui ont des origines italiennes, ce qui fait du Brésil le pays comptant le plus grand nombre de descendants d'Italiens hors d'Italie. De nombreux émigrants venaient du nord-est de l'Italie, notamment du Frioul, de la Vénétie, comme beaucoup de familles italiennes arrivées également en France à la même époque. Bonjour, bonjour Gilles Bourguerel.
2: Bonjour Michel, merci de l'invitation pour la dernière de la saison.
1: Eh ben écoute, ça fait plaisir d'être avec toi parce que on se connaît depuis plusieurs années maintenant, depuis très longtemps. Et c'est vrai que tu fais partie des animateurs d'Aligre FM depuis combien de temps maintenant?
2: Plus de 20 ans, puisque ça remonte à 2004, c'était juste avant l'année du Brésil en France, et je m'étais dit, il y a peut-être quelque chose à faire, c'est l'année prochaine, l'année du Brésil, et à l'époque j'avais fait une petite cassette que j'avais envoyée à Radio Ali, qui m'avait dit, écoutez, on vous prend sur la grille d'été, un petit peu à l'essai. Et puis j'ai eu la chance d'être reconduit à la grille de septembre, et ça fait plus de 20 ans que ça dure.
1: Alors ton émission, c'est tous les vendredis de 11h à 12h?
2: C'est ça.
1: Explique-nous, elle s'appelle, donc moi je l'ai dit tout à l'heure, mais sûrement j'ai accroché
2: non,
1: le titre.
2: Non, tu l'as bien dit, ça s'appelle, mais j'ai pas été très inspiré quand j'ai trouvé ce titre, Brasil Autoestrada. En fait, Autoestrada, c'est une expression qui signifie, au sens littéral, un astral élevé, un ciel astral élevé, et en fait ça veut dire qu'on est de bonne humeur.
1: Très bien. Voilà. Mais les Brésiliens sont tous de bonne humeur comme les Italiens.
2: Je trouvais que c'était plutôt raccord, mais c'est vrai que pour qui ne maîtrise pas la langue portugaise, c'est complètement incompréhensible. J'aurais mieux fait de donner un titre un petit peu plus simple. Enfin, maintenant, c'est fait. Hein.
1: Alors, quelle langue on parle justement au Brésil? Parce que c'est un portugais, mais un portugais peut-être.
2: Alors, c'est le portugais. La langue, c'est le portugais. Ce qui n'empêche pas que les Brésiliens aient énormément de mal à comprendre les Portugais du Portugal.
1: C'est ça, oui.
2: Parce que la prononciation est quand même très différente. Il y a des mots également qui varient. Et il y a un phénomène depuis peut-être une dizaine d'années, c'est que maintenant, il y a des gamins au Portugal qui regardent des chaînes YouTube de youtubeurs brésiliens et qui se mettent à utiliser des mots qu'on utilise uniquement au Brésil. Par exemple, au Brésil, un train, on dit « trem » et au Portugal, on dit « un comboio ». Ou alors viatura, ça va être une voiture au Portugal, alors que viatura au Brésil, c'est uniquement la voiture de police. Donc ça agace parfois les pères portugais qui reprennent leurs enfants en disant mais qu'est-ce que c'est que cette nouvelle manie là,
1: de parler un peu brésilien.
2: Oui, vous croyez que ça fait
1: c'est
2: chic
1: à la mode.
2: Voilà.
1: Oui, c'est peut-être ça.
2: Parce que les rapports sont compliqués évidemment entre les Portugais et les Brésiliens, parce que les Brésiliens ont été occupés par les Portugais, donc les rapports sont un petit peu compliqués.
1: Voilà. Alors ce que je te propose, c'est qu'on écoute en tapis ton générique. Et comme ça, on va parler dessus, mais comme ça, les gens pourront s'habituer. C'est une chanson
2: Alors, c'est une chanson d'une des plus grandes chanteuses-compositrices brésiliennes qui s'appelle Marisa Monte, qui doit avoir la petite soixantaine à peu près, et qui a vraiment un répertoire impeccable. Il y a un choix du répertoire toujours impeccable. Elle compose également, pas toujours toute seule, et parfois ce sont ce qu'on appelle les parcerias, en association avec un autre artiste. Et c'est une artiste qui a commencé par aller étudier le chant lyrique en Italie. Elle se destinait à une carrière d'opéra. Et puis la samba l'a rattrapée, parce que quand on est au Brésil, faire de la samba, c'est comme pour nous respirer ou, ou aller au restaurant. C'est complètement naturel.
1: Voilà. Alors aujourd'hui, justement, comme on a discuté ensemble, et puis on s'est dit, mais oui, mais finalement, on pourrait faire une émission ensemble, puisque au Brésil, il y a beaucoup d'Italiens.
2: Ah oui,
1: et puis c'est parti de ça.
2: Ah oui, et puis les liens entre l'Italie et le Brésil sont très forts. On va dire que les descendants d'Italiens ont influencé, dans une certaine mesure, par exemple, on dit ciao au Brésil pour dire au revoir. Bon, ça, c'est les Italiens qui... Parce qu'au Portugal, on ne dit pas... on dit até logo, on ne dit pas ciao. Ça, c'est vraiment quelque chose de typiquement brésilien. Il y a un quartier italien à Sao Paulo, qui est la ville qui a concentré le plus d'immigration italienne, où on peut manger des pizzas. Mais alors, les Brésiliens, ils sont incroyables, parce que déjà, ils se sont entichés de la pizza. Bon, ça, j'ai envie de dire jusque-là, c'est normal. Qui n'aime pas, la pizza? Mais ils font ce qu'on appelle des rodizios de pizza, c'est-à-dire trucs à volonté, comme il y a normalement les rodizios de barbecue. Eh bien, ils ont inventé les rodizios de pizza et ils font des pizzas sucrées en dessert.
1: Ah oui, c'est ça, il y a beaucoup de choses comme ça maintenant avec de l'ananas dedans aussi, je crois.
2: Ah l'ananas, ça existe, cette faute de goût existe depuis très très longtemps, mais là ils font carrément des pizzas avec du chocolat, etc., des desserts. Non, mais les Brésiliens, ils sont assez surprenants.
1: Alors les chansons, c'est toi qui les as choisies, et c'est des chansons qui sont souvent des chansons qui sont chantées en italien, mais pas que, et souvent par des gens qui ont des origines un peu italiennes. Par exemple là, on a... Anna Caroline, qui est un petit peu d'origine italienne.
2: Alors, est-ce que tu veux qu'on la passe, Anna Caroline, ou c'est après? Parce qu'il faudra introduire un petit peu cette chanson qui est particulière quand même.
1: Alors, vas-y.
2: Mais d'abord, on a écouté Chico Buarque, qui est bien brésilien, qui avait vécu quand il était gamin en Italie, parce que son père, qui était universitaire, avait une chaire à Rome, je crois. Il avait vécu aussi à Paris, quand il était vraiment gamin. Et Chico Buarque était déjà une énorme star depuis 1966. Et il s'est auto-exilé en Italie, parce que lui, c'était vraiment le gauchiste anti-dictature vraiment assumé. Donc il était un petit peu dans le collimateur de Brasilia. Et à un moment, c'est d'ailleurs Vinicius de Moraes, son parrain, qui lui a dit « Écoute, Chico », qui était également consul en Italie, qui a dit « Écoute, Chico, tu devrais te mettre à Londres, parce que là, ça, vraiment, ça devient vraiment, ça devient vraiment risqué pour toi ». Et il s'est auto-exilé en Italie, d'où cette chanson « Cara Cara » qu'il a chantée en italien.
1: Tout à l'heure, d'accord.
2: Exactement.
1: Et alors, on va écouter Anna Caroline, et après j'aurai une petite bio, effectivement, trois lignes sur elle. Alors, est-ce que tu peux lire, toi, le titre
2: Alors, Força Estranha, c'est une chanson, cette force étrange, c'est une composition de Caetano Veloso, qu'elle a chantée lors d'un hommage à Roberto Carlos, un grand chanteur populaire qui est un peu le Julio Iglesias, on va dire, brésilien, où des chanteuses ont repris des succès de Roberto Carlos. Alors, Roberto Carlos a chanté cette composition de Caetano Veloso. Et là, c'est Anna Caroline, qui est une des meilleures chanteuses brésiliennes, mais avec un répertoire que je trouve assez peu intéressant. C'est quand même très variété, très variétoche.
1: Et c'est notre Pausini, à nous, alors, peut-être.
2: Alors, je ne connais pas Pausini.
1: Laura Pausini.
2: Je ne sais pas qui c'est.
1: Ah bon, d'accord. Bon, alors là, Stéphane, surtout n'écoute pas. Hein.
2: Pardon. Oui, le nom me dit vaguement quelque chose, mais je suis incapable de... Je ne connais même pas sa voix, quoi. Et là, ce qui est intéressant, c'est un spectacle, c'est une captation d'un spectacle qui est aussi un DVD. Et il y a les plus grandes chanteuses brésiliennes qui vont reprendre un succès de Roberto Carlos. Mais il y a quand même une rivalité entre elles. C'est qui va le mieux chanter. Qui va le mieux chanter. Et là, quand arrive Anna Caroline... à un moment, vous allez prêter attention, elle va être applaudie pendant la chanson, après le premier refrain. et elle crâne un peu, elle est même un peu énervante, elle chante tellement bien, elle maîtrise tellement sa voix, elle fait exprès d'être un petit peu en retard sur la mesure, exprès pour dire, je vais vous montrer à quel point je maîtrise la chanson. Et ben elle a triomphé ce soir-là.
1: Et c'est d'Alvivo, hein, en direct.
2: C'est en direct.

0: Alors, Anna Carolina, est née en 1974, c'est une chanteuse, guitariste, bassiste et compositrice. Même si elle est surtout connue pour ses liens artistiques avec la chanson italienne, elle a développé de nombreuses collaborations avec des artistes italiens et a contribué à rapprocher les cultures brésiliennes et italiennes. Tu l'as même reçue d'ailleurs.
1: Je l'ai reçue, elle était en tournée en Europe. Et c'était il y a un bon petit moment, mais elle était contente d'avoir une heure en fait, parce que c'est vrai que nous à Ligre FM on a un petit peu le temps, donc on a vraiment fait une heure sur Anna Carolina, qui est complètement inconnue en France, hein, personne ne la connaît. Et tu as vu un petit peu cette technique, Michel, quand elle chante, c'est du sérieux. Hein.
0: Ouais.
1: Et elle a commencé, alors c'est une des plus populaires, une de celles qui passent le plus à la radio, qui vend le plus, enfin on vend plus tellement de disques, mais. Et elle a commencé, elle m'a dit, moi je me souviens, ça m'est arrivé de chanter dans un restaurant, il y avait deux personnes, quoi. Elle a gardé quand même une certaine humilité, j'ai été assez touché par cette personne.
0: Alors, il y a plusieurs descendants d'émigrés italiens qui sont devenus parmi les personnalités les plus célèbres du Brésil, ou en partie. Par exemple, au sport, on va prendre le sport, Ayrton Senna, triple champion du monde de Formule 1. Sa famille avait des racines toscanes et siciliennes.
1: Et lui, il y a un culte, Ayrton Senna,
0: fou, hein.
1: Qui est intact hein, au Brésil. C'est vraiment...
0: C'est vraiment eux. Et d'ailleurs, même en Italie. Hein. D'ailleurs, il a toujours été. Bah, d'ailleurs, il est mort en Italie.
1: Il est mort en Italie. Et les Brésiliens qui peuvent parfois être capables d'un petit peu de mauvaise foi, si tu veux. À un moment, moi, j'ai eu des réflexions. J'ai dit oui, Alain Prost, il a quand même bien poussé à la faute. Enfin, tu vois, il.
0: Oui, non, parce qu'il s'adorait à la fin.
1: Je crois qu'il y avait
0: Prost était déjà.
1: Il se respectait.
0: Un peu en retrait, hein, quand il a eu son accident.
1: Il se respectait, mais c'était les deux plus grands pilotes du moment. Hein, donc.
0: Alors, il y a eu José Altafini, né au Brésil de parents italiens. Il a joué pour les sélections du Brésil et de l'Italie, hein, ça pouvait se faire à l'époque. Et puis également aussi un footballeur plus récemment, Gabriele Martinelli, qui est un international brésilien dont la famille est originaire d'Italie. Donc il a failli jouer d'ailleurs avec l'équipe d'Italie, puis ça ne s'est pas fait. Et il a joué avec le Brésil. Et c'est lui qui a marqué le but, qui a qualifié le Brésil il y a quelques jours, qui permet au Brésil d'ailleurs de rencontrer ce soir, en huitième de finale, la Norvège.
1: La Norvège.
0: C'est ça. Donc voilà, donc c'est Martinelli, quand je l'ai vu rentrer, je me suis dit, oh bah oui, c'est sûr, il a un petit peu de là-bas. On dira encore d'autres gens qui sont devenus célèbres. Peux-tu parler un petit peu du Brésil? Alors, parce qu'on sait que, justement, ils se sont installés à Sao Paulo, en particulier.
1: Alors, Sao Paulo, parce que c'est la région du café, c'était la grande richesse de... la grande richesse de l'époque hein, du Brésil, c'était le café. Avant ça, c'était la canne à sucre. Et comme tu l'as très bien dit, un peu dans l'état de Paraná et de Santa Catarina, c'est-à-dire dans l'extrême sud du Brésil en allant vers l'Argentine, parce que là, le climat est moins tropical. On s'éloigne de l'équateur, donc on va dire que c'est un climat qui est plus tempéré qu'à Rio de Janeiro, par exemple, où il fait chaud et humide toute l'année. Et là, c'est un climat qui est assez propice à la vigne. Et les Italiens avaient un savoir-faire. Après, les terres ne sont pas très fertiles au Brésil, donc le vin italien n'est absolument pas comparable au vin italien. Mais bon, voilà, c'est une région où on peut cultiver des agrumes et où il y a de la vigne.
0: Alors, est-ce que au Brésil il y a de l'immigration italienne encore? Parce que par exemple en France, on a encore une nouvelle immigration, mais qui n'est plus du tout la même qu'avant. Ce n'est plus des maçons, des ouvriers de la métallurgie, des mineurs, etc. Ce sont des gens qui ont bac plus 5, 7, 8, voilà. Et est-ce que au Brésil aussi?
1: Non, ça n'est plus le cas, parce que le Brésil, en fait, si tu veux, quand tu es italien, tu vas vraiment perdre au change. Quand tu gagnes en euros en Italie, si tu pars au Brésil, alors déjà c'est difficile d'être embauché au Brésil si t'es pas brésilien, c'est vraiment très compliqué. Et puis tu vas gagner en monnaie locale. La monnaie locale est très faible par rapport à l'euro, donc déjà c'est pas forcément un bon choix économique. C'est plus compliqué. En revanche, comme il y a eu énormément d'immigration italienne au Brésil et que c'était favorisé, c'est-à-dire que le voyage était payé, hein, parce que au Brésil, il fallait des ouvriers pour combler, puisque maintenant, à partir de 1888, l'esclavage est interdit, donc il faut bien des gens pour cultiver le café, pour cultiver la vigne, pour travailler. Donc il y a eu énormément d'immigration qui a été encouragée et... Aujourd'hui encore, il y a des liens diplomatiques qui sont très forts entre l'Italie et le Brésil, c'est-à-dire que n'importe quel Italien qui est descendant d'Italien, n'importe quel Brésilien, pardonne-moi, il peut acquérir très facilement la nationalité italienne.
0: Alors, ça a un petit peu changé,
1: ah bon,
0: puisque Meloni a serré un peu les boulons.
1: Alors peut-être, mais c'est récent.
0: Et c'est assez récent. Voilà. Maintenant, je crois qu'il faut... Ça va pas au-delà de la troisième génération.
1: Alors, c'est possible. Mais moi, je connais beaucoup...
0: Oui, à l'époque, c'était même en Argentine.
1: C'était très facile.
0: Ça se faisait facilement.
1: Tu avais un arrière-grand-parent italien, ça suffisait, et tu avais ton passeport italien, ce qui a permis... plutôt à des Brésiliens de venir au sein de l'Union européenne et avoir le droit de travailler, ce qui était quand même très précieux parce que, voilà, en gros, tu vois, il faut à peu près 6 reais, qui est la monnaie locale, pour avoir 1 euro. Donc, voilà, il y a vraiment une très grosse différence de niveau de vie, quoi.
0: Par contre, ce qui est étonnant, c'est qu'effectivement, il y avait beaucoup de possibilités pour aller, de prendre le passeport italien pour venir en Italie. Mais je ne crois pas qu'il y ait une grosse communauté brésilienne en
1: Alors,
0: Italie.
1: Écoute, non. Elle n'est pas énorme. Il y a plus de Brésiliens en France et il y a plus de Brésiliens au Royaume-Uni, beaucoup plus.
0: Et
1: c'est étonnant, ouais. Et bon, alors, bien sûr, alors la première communauté, c'est le Portugal, bien évidemment, parce que là, c'est très facile. N'importe quel Brésilien a le droit de travailler au Portugal.
0: Alors là, on va écouter Chico Buarque. Tu as dit que c'est l'un des plus grands chanteurs encore en vie, hein, pratiquement.
1: Ah oui, il est également poète, il est compositeur. Alors, ce n'est pas un très grand chanteur, ce n'est pas un excellent chanteur, mais ses textes, c'est un parolier incomparable. Et puis, il a écrit aussi des romans, des pièces de théâtre. Et puis, c'est une idole, c'est une passion nationale au Brésil. Il fait l'unanimité, tout le monde adore Chico Buarque, sauf... quelques fachos qui ont voté Bolsonaro parce que Chico Buarque, ça reste quand même le gaucho assumé qui a été censuré toute sa vie par la dictature militaire et qui s'est auto-exilé donc pendant 2 ans en Italie.
0: Et c'est pour ça qu'il chante d'ailleurs là en italien, on va l'entendre.
1: Il chante en italien parce qu'il était père de famille, il a épousé une actrice qui s'appelle Marietta Severo et il était déjà père de sa première fille qui s'appelle Sylvia, qui est née en Italie, et puis il fallait bien manger. Donc sa maison de disques dit, écoute Chico, qu'est-ce que tu veux que je te propose? Tu vas enregistrer des disques en italien. Et il a dû recommencer, alors que c'était une très grosse star au Brésil, et il a fallu qu'il recommence. Et au début, il faisait les deuxièmes parties de Josephine Baker, enfin de la première partie, il chantait dans les mariages. Voilà, il a vraiment recommencé à zéro.
0: Hein,
1: absolument.
0: Ça. Et là, on va l'écouter avec Olé Ola.
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0: Alors nous sommes avec Gilles Bourgarel, qu'on remercie, qui nous parle du Brésil, les Italiens du Brésil. Alors en même temps, comme ça, on est un petit peu à découvrir les musiques brésiliennes et puis également ce grand pays qui est l'un des plus grands du monde, après la Russie, je crois.
1: C'est le cinquième ou le sixième. Oui. Bah, c'est bien simple, c'est la moitié de l'Amérique du Sud, le Brésil, puisqu'on a partagé entre la couronne d'Espagne et la couronne du Portugal à 50%, 50%, donc c'est exactement la moitié du sous-continent.
0: Et en fait, donc, on parle du Brésil parce que donc on estime qu'à peu près 30 millions de Brésiliens actuellement ont des origines italiennes. Et puis donc, il y en a qui ont réussi dans les affaires, notamment Francesco Matarazzo, arrivé d'Italie en 1881. Il a créé l'un des plus grands groupes industriels d'Amérique latine et est devenu l'un des hommes les plus riches du Brésil. Et également, Constanza Pascolato, née à Sienne, arrivé enfant au Brésil et il est devenu une référence de la mode brésilienne. Alors, je crois que tu avais aussi un autre nom.
1: Oh bah moi, j'ai une affection particulière pour Adonirão Barbosa, qui est un sambiste, un très grand compositeur de samba et de ce qu'on appelle de marche. C'est des marchings, bon bref. Qui est un peu un personnage qui s'est créé aussi hein, de vieux pépères, râleurs, en disant « Oui, ça m'emmerde, gna gna », et qui était vraiment très truculent. Il est mort malheureusement. Et il parlait tellement mal le portugais, il parlait une espèce de mixture d'Italie, il maltraitait la langue portugaise. Et il a chanté en italien, bien sûr, c'est vraiment la figure de l'artiste issu de l'immigration italienne à Sao Paulo. Ouais.
0: Alors ce qui est rigolo, c'est que tu disais qu'en fait, entre le Portugal et le Brésil, il y a quand même une petite rivalité assez importante, notamment bah, quand il y a peut-être le Portugal qui joue, bah, les Brésiliens ne sont pas pour, et quand le Brésil joue, bah, les Portugais ne sont pas pour. Donc il y a quand même une petite aménosité. Mais est-ce qu'en fait, c'est un pays qui a quand même, j'imagine, énormément de liens solides quand même?
1: Alors les liens sont solides, les liens commerciaux, les liens diplomatiques, mais par exemple, les Brésiliens aiment bien faire des blagues sur les Portugais, qui considèrent un petit peu stupides. Et oui. Non,
0: c'est pas gentil, ça.
1: Bah non, c'est pas très gentil. Mais tu sais, alors, il faut dire aussi que les Brésiliens, ils ont un peu un complexe de supériorité, hein. Bah oui, ils sont persuadés de vivre dans le plus beau pays du monde.
0: La meilleure équipe de foot.
1: Ah bah oui, c'est la meilleure équipe de foot.
0: Voilà.
1: Jusqu'à maintenant, les statistiques parlent pour eux. Ouais. Mais oui, ils font un grand complexe de supériorité, pas uniquement vis-à-vis du Portugal, mais également vis-à-vis des autres pays sud-américains.
0: Ah oui, ils se considèrent... avec l'Argentine, c'est pas la grande amour.
1: Alors l'Argentine, c'est encore particulier.
0: C'est encore pire.
1: Là, c'est carrément le fight. Bon, il faut dire que les Argentins ne sont absolument pas populaires où que ce soit. En Amérique du Sud. Hein. En gros, même les Colombiens n'aiment pas les Argentins, les Boliviens et les Équatoriens. Très grosse rivalité. Et puis le foot, y est également pour quelque chose. Hein.
0: Alors, on va écouter là une chanson étonnante. C'est un duo, moi je ne connaissais absolument pas, Daniela Mercuri et Giovanotti. Elle chante en brésilien, lui évidemment en italien. Yves Bruxelles.
1: Alors oui,
0: c'est toi qui as fait cette chanson.
1: Oui,
0: aussi.
1: Parce que c'est un spectacle. Donc là, on est à Bahia, puisque Daniela Mercuri, c'est vraiment l'ambassadrice du samba reggae de Bahia. Bon, là, c'est pas un samba reggae, c'est une composition de Georges Bain, qui avait une chérie à Bruxelles, je crois, qui s'appelait Yves. Donc il a fait Yves Bruxelles, très bien. Elle a repris ce Yves Bruxelles et Daniela Mercuri, qui était à cette période, là on est au début des années 2000, vraiment l'énorme star brésilienne. Elle fait venir, c'est-à-dire que sa production paye un billet d'avion aller-retour à Giovanotti pour faire une chanson, pour faire un duo, qui est aussi un très beau numéro de charme, parce que lui, voilà,
0: il appelle plusieurs fois.
1: Et si vous tapez sur YouTube, vous aurez en plus les images.

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1: Voilà, donc étonnant, hein, Jovanotti et Daniel Mercury. Alors, quelques hommes italiens politiques qui aussi ont fait du chemin. Itamar Franco, qui a été président du Brésil.
2: Il a été président avant
1: de
2: Lula.
1: De 92 à 95. Issu d'une famille d'origine italienne, Jair Bolsonaro, donc je sais que ça...
2: L'affreux,
1: voilà, l'affreux
2: l'ancien président.
1: Voilà, l'affreux qui a aussi malheureusement des origines
2: d'extrême
1: italiennes.
2: D'extrême droite.
1: Sergio
2: qui est
1: Moro,
2: en prison, hein. Il est en prison, Bolsonaro, il fait moins le malin. Hein.
1: Descendant d'émigrés italiens, président de la Cour suprême brésilienne. Voilà tous
2: oui,
1: les gens qui étaient...
2: Oui, c'est monsieur anticorruption qui est très respecté.
1: Ça compense.
2: Oui, ça compense. Alors qui est évidemment honni par les bolsonaristes, hein, naturellement, parce que voilà...
1: Alors, on va rapidement parler de Zizi Posse, qui est descendante d'une famille d'origine napolitaine. Zizi Posse est née dans le quartier italien de Brás à São Paulo.
2: Oui, Brás.
1: Lors des réunions familiales
2: c'est
1: dominicales.
2: C'est le quartier italien, oui.
1: La petite fille entre en contact avec les mélodies classiques de la tradition napolitaine comme Santa Lucia, dont Pozzi connaît déjà les paroles par cœur à l'âge de 4 ans, ainsi que O Sole Mio. Et tu voulais aussi rajouter
2: oui,
1: quelque chose ?
2: Oui, en fait, c'est Isabella, son prénom. Et puis, au Brésil, on a bien donné des surnoms, donc c'est devenu Zizi assez rapidement. Et c'est une chanteuse qui est assez intéressante parce que moi, je considère que c'est une des meilleures chanteuses du Brésil et surtout... une de celles qui a le timbre de voix le plus agréable. Elle a vraiment une voix, c'est un cadeau de la nature, elle a un timbre de voix qui est vraiment magnifique. Et elle a eu un début de carrière avec un répertoire assez commercial. Alors elle passait pas mal à la radio, elle passait pas mal à la télévision. Ses chansons étaient souvent reprises pour illustrer des feuilletons, les fameuses telenovelas.
1: Oui, très connu.
2: Voilà,
1: au Brésil,
2: c'est une véritable institution.
1: Ah, mais c'est venu en Europe après, hein, dans
2: oui,
1: les
2: oui.
1: années 80, 90, il y en avait partout.
2: Alors après, moi je trouvais que c'était un petit peu de la variétoche ce qu'elle faisait. Elle était dans une grande maison de disques, et puis en fait, c'est vraiment une personne qui est habitée par la musique, Zizi Posse. Et à un moment, elle a décidé de quitter un peu sa zone de confort et surtout sa maison de disques. Elle était chez Universal, si je ne dis pas de bêtises. Elle est rentrée dans une production indépendante et là, elle s'est dit « Moi, je veux avoir la main, je veux choisir mon répertoire, je veux choisir mes musiciens. » Et elle a sorti un album au début des années 90 qui s'appelle « Sobre todas as coisas » qui a été un succès critique unanimement salué et un succès public, ce qui prouve qu'on peut faire... de la musique de très bonne qualité avec un... Alors, elle n'écrit pas, mais par exemple, elle chante Chico Buarque, elle chante Caetano Veloso, elle chante Gilberto Gil, elle chante vraiment les plus grands. Personnalité très intéressante, Zizi Posse.

0: Beau timbre de voix, hein, Zizi Possi.
1: Oui, mais très bien italien.
0: Oui, mais je crois qu'elle le parle parfaitement. Et je trouve vraiment que c'est une... C'est parfaitement. Et je trouve vraiment que c'est une artiste intéressante.

0: Alors, les Brésiliens vont pas mal aux concerts. Il y a des concerts qui sont, c'est plutôt moins cher qu'en France, puis ils adorent la musique. Et il se trouve qu'à un moment, quasiment toutes les salles de spectacle de Rio étaient, comment on dit, patrocinées, sponsorisées par des banques ou des cartes de crédit. Tu avais la salle Visa, la salle Mastercard, etc. Et à un moment, elle a dit, bon, bah, c'est très bien, mais pourquoi est-ce qu'il n'y a pas non plus une salle Warner financée ou qui appartient à Universal Music, qui est la plus grosse maison de disques au monde? Et elle disait, enfin voilà, l'industrie de la culture, l'industrie de la musique, c'est quand même une des industries les plus lucratives au Brésil. Donc elle, voilà, je trouvais qu'elle interrogeait d'une manière assez intelligente les valeurs un petit peu, et puis l'évolution des valeurs. Elle trouvait que la société était un petit peu parfois futile, ce qui est certainement un vrai débat qu'on peut avoir. Mais je trouve que c'est intéressant de faire le pont comme ça entre l'Italie et le Brésil. On va dire que c'est vraiment des personnes qui s'entendent très bien, hein, parce que culturellement, vous êtes assez proches quand même, hein, vous partagez quand même énormément de choses. La langue est quand même facile à comprendre pour vous, et les Brésiliens comprennent aussi très facilement l'italien, surtout quand il est écrit d'ailleurs. Parce que c'est vraiment très proche. Et Michel, tu as cité des Italo-descendants qui ont réussi. Mais si tu me permets, je voudrais aussi citer un footballeur, hein, qui est allé jouer en Italie. C'est
1: Ah
0: Socrates,
1: oui, une
0: qui est
1: année à
0: un
1: la Fiorentina, si.
0: personnage, bon, le regretté Socrates, qui est quand même culte. Bah, en tout cas, merci de l'invitation,
1: Mais
0: Michel
1: on
0: Gauthier.
1: continue encore un petit peu.

0: Alors Gilles Bourguerel, c'est la fin de cette émission un peu, on est parti du Brésil, on est parti au Portugal, on est revenu en Italie, et puis on était en France à Aligre FM bien sûr, et on rappelle que toi ton émission c'est tous les vendredis de 11h à midi pour ceux qui veulent connaître tout sur le Brésil, tu redonnes le titre ?
1: Brasil Autoestrada et également en podcast sur le site telegraphem.org.
0: Alors on a deux minutes pour ceux qui veulent aller en voyage au Brésil, les villes incontournables à voir, les choses incontournables à voir.
1: Incontournable Rio de Janeiro. Ce serait crime d'aller au Brésil sans aller à Rio de Janeiro, qui est vraiment la ville la plus spectaculaire que j'ai eu la chance de voir de ma vie. C'est une ville qui est absolument... Le site de Rio de Janeiro est complètement hallucinant. C'est vraiment la carte postale incontournable. Et puis, il y a un endroit que je trouve très intéressant si vous aimez la nature, parce que c'est très dépaysant pour nous. C'est un parc naturel qui s'appelle le Pantanal, qui est dans l'ouest du Brésil, donc plutôt en allant vers la Bolivie, à cheval sur deux états, où c'est un sanctuaire animalier. On y voit des alligators, des oiseaux, des échassiers, et le fameux Tuyuyu, qui est un des plus gros échassiers au monde, c'est une espèce de marabout. Des caipivara, qui sont des espèces d'énormes marmottes assez mignonnes. On peut pêcher le piranha, il y a aussi plein de serpents, notamment le sucuri, qui est l'anaconda, le plus gros serpent au monde. Alors on y va avec un guide, hein, bien sûr, on ne va pas faire les malins comme ça, avec sa petite voiture.
2: Ouro Preto.
1: Ah oui, Ouro Preto, si vous êtes amateur d'architecture, qui est une ville

0: qu'il y a eu tellement d'argent à un moment, parce qu'on y a trouvé de l'or, qu'on s'est mis à bâtir des églises plus fastueuses les unes que les autres. Et c'est vraiment une ville coloniale qui a énormément de charme, c'est très joli.
1: Pour terminer, la saison, quelle est la meilleure saison ?
0: Moi j'aime beaucoup le mois de... Alors si on va à Rio, moi j'aime beaucoup le mois de novembre, parce que les jours sont longs, et les saisons sont inversées évidemment. Attention si vous allez en janvier, parce que Rio c'est la ville qui bat les records de température. À Rio, moi ça m'est arrivé d'avoir 44 degrés. Donc là, c'est on va dire un petit peu éprouvant. L'hémisaison c'est pas mal. Alors en ce moment il fait froid à Rio. Y a tous mes amis, ça les amuse, ils m'envoient des photos, ils mettent des vestes, parfois même le bonnet. Parce qu'ils exagèrent toujours un peu.
1: Merci à toi. On se retrouve très vite. J'espère qu'on aura l'occasion de faire des échanges comme ça entre nos émissions sur Allegra FM.
0: Merci Michel. Et puis ça m'a donné l'occasion de revoir Enrico Mastrogiovanni à la technique, ce qui me fait très plaisir.
2: C'est vrai.
0: Grazie.
1: Il est 10h30 et c'est l'heure des informations italiennes présentées par Raffaele D'Agostini.

0: Raphaëlito.
1: Ça y est, Michel.
0: Oh là là, c'est dur, c'est dur.
1: Ah, c'est dur et c'est triste.
0: C'est dur parce que c'est la dernière de la saison.
1: Ah oui, mais on est triste quand même.
0: On est triste quand même. Hein, ils vont nous manquer les auditeurs.
1: On se reverra au mois de septembre.
0: Mais bien sûr. Alors, on rappelle quand même que tous les dimanches de 8h à 11h, vous aurez quand même Cappuccino. Ça sera des rediffusions, mais tout l'été, il y aura des rediffusions grâce à notre
1: technicien
0: maestro Giovanni. Voilà, maestro Giovanni.
1: Don Giovanni.
0: Et puis, on vous souhaite un bel été. Faites attention à vous, la chaleur va reprendre un petit peu. On salue Emmanuel, Yannouchel et Marcello qui sont venus nous faire coucou. Et puis voilà. Et puis on se retrouve début septembre, mais là à 8h30. Ciao à toutes!

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1: En version française et voilà, il y a pas d'IA chez nous, hein, donc on est vraiment réel. Hein, c'est Philippe, t'es bien, touche. Voilà, on est là, c'est nous. Voilà, c'est pas des radios parce que maintenant on voit de plus en plus circuler des radios IA, etc. Et en chair et en os aussi, on a Annelise qui est connectée. Annalisa.
2: Ciao, ciao à tutti.
1: Hey, en forme, hein, déjà on entend avec la voix. Super, on va faire 2 heures d'émission très sympathique. Restez bien branchés sur les 96.2, c'est Italoscopie. Maintenant pendant 2 heures sur RVVS et Top Italia en direct sur Top Italia également. Émission spéciale, c'est les vacances. Alors on se lâche, on est détendu. On a les lunettes de soleil, on va bientôt passer en mode maillot de bain. Il y en a un qui est déjà en maillot de bain, je crois, hein, de l'autre côté du poste qu'on retrouvera après. Annelise, tout va bien ?
2: Tout va bien, écoute, en cette belle journée, ça rappelle l'été, ça rappelle les tormentoni italiens, donc c'est pour ça qu'on vous a préparé une petite émission avec tous nos préférés, tous nos étés préférés de tous les...
1: Donc là, ça déconnecte. Annelise, je crois que le wifi, on l'attend pas bien entendu. Attends, on va reprendre après. Pour l'instant, je vous posais préparé comme premier titre la chanson qu'on devait passer la semaine dernière. Massimo l'avait annoncé. Eh bien, écoute, Massimo, chose promise, chose due. On démarre l'émission avec le duo de l'été Gianni Morandi avec Alessandra Amoroso. Ça s'appelle Hit Parade. C'est une chanson qu'a signée Giovanotti. Pour ce duo exceptionnel, le temps d'un été, ça va être un des tormentones de l'été. On les écoute, bonne écoute à vous sur RVVS 96.2 et Top Italia avec Italoscopie.

0: E andiamo. C'était Gianni Morandi avec Alessandro Amoroso, Hit Parade. En italien, on dit Hit Parade, on dit pas Hit Parade. Voilà, c'est à l'américaine, parce que nous, en Italie, on est très américanisés. N'est-ce pas? Annelise, t'es de retour? Annelise?
1: Oui, est-ce que vous m'entendez mieux?
0: Ah, voilà, c'est bien. Tu es mieux installée.
1: Je ne bouge plus.
0: Et tu sais que ce matin, on respire, hein, puisque nous sommes en direct samedi 27 juin. C'est la dernière émission de la saison. On est en direct et on peut parler de l'actualité vraiment en direct avec cette petite bise de... Voilà, il y a un petit vent ce matin qui nous rafraîchit un peu l'atmosphère.
2: Souffle d'air rafraîchissant.
0: Voilà, souffle d'air.
1: Petite fraîcheur. Voilà. Maintenant, on parle de fraîcheur quand il fait 26 degrés. Tu sais, après avoir reçu une semaine à 38-40,
0: 41.
1: Il fait frais à 26.
0: On est pas, à un moment, à Paris, c'était 41 pendant les mercredis et jeudi, deux jours de suite, 41 degrés à Paris. C'était vraiment du jamais vu. On a tous souffert de ça. Voilà, là maintenant, on va respirer. On écoute Italoscopie. On va penser aux vacances, la mer, la montagne, la campagne. Annelise, tu prépares? Quelle direction?
1: Oui, moi, dans une dizaine de jours, je pars en Italie. Et c'est l'Émilie-Romagne.
0: Donc la campagne.
1: Près de Milan. Oui.
0: Voilà, la campagne pour Annelise. On va parler.
1: Il y a quand même des petits cols, si tu veux. C'est les Colli per Piacentini. Donc c'est un mélange de montagnes, de petites montagnes. C'est les Appennini et un mélange de campagne.
0: Alors, durant cette émission, on va écouter un peu les goûts de tous les animateurs. En fait, il n'y a pas d'invité fixe dans cette émission aujourd'hui. C'est la dernière de la saison. Et c'est les invités, c'est l'équipe d'Italoscopie. C'est la team Italoscopie. Donc, on a titré ça Team Italoscopie Estate 2026. On va retrouver donc normalement tous les membres de l'équipe par téléphone. Et on aura également Michel Gauthier dans quelques minutes qui est prêt. On va écouter les goûts de vos animateurs puisque on a demandé à chacun de l'équipe de choisir trois titres représentatifs de l'été ou des chansons qu'ils ont adorées ou qui rappellent des souvenirs, et chacun a choisi. Alors là, Annelise, comme tu es là, tu es présente, on démarre par un de tes choix, le duo Jovanotti et Alpha. Alors, raconte-nous.
1: Ah oui, ça a été une surprise qui est sortie il y a un peu plus d'un mois maintenant. En fait, Alpha, c'est son idole, Jovanotti, c'est le chanteur qui lui a donné envie de faire ce métier de chanteur. Ça a été son premier concert à l'âge de 3 ans. Et bah, il a réalisé son rêve. Son rêve, c'était de faire un duo avec son idole Jovanotti. Et donc, Jovanotti, il a appelé pour un titre qu'il avait écrit déjà il y a plusieurs années, Jovanotti. Donc, il l'a ressorti d'une malle de son grenier. Et il s'est dit, allez, je vais appeler Alpha pour voir si on peut faire quelque chose ensemble. Et ils sont partis sur ce titre qui s'appelle Buon Vento, qui pour moi va être mon tube de l'été, je pense, mon tormentone de cet été, parce que ça bouge, parce que Alpha et Jovanotti, c'est aussi des bigs de la musique de l'été, hein. Ils en ont déjà eu plusieurs chacun, on se souvient de l'année dernière, de Amemi Piace, ouais. Hein, de Alpha.
0: Exactement, et la preuve, la chanson juste avant était signée Jovanotti, la chanson de Morandi Amoroso.
1: Estate, c'est une chanson parfaite pour l'été. L'Ombelico del Mondo, au tout début de sa carrière, était super aussi pour un tube de l'été. Donc voilà, c'est deux bigs de la musique italienne qui se sont mis ensemble pour faire ce titre. À la base, c'est basé d'un dessin animé One Piece, en fait, cette chanson. Donc ils ont fait une vidéo, un clip, un petit peu basé aussi sur des images, en fait, qui rappellent aussi One Piece. Et je vous laisse écouter ce titre. Pour ceux qui ne le connaissent pas, c'est Buon Vento de Alpha et Jovanotti.

0: difficile de rester en place avec cette chanson là. On est entraîné, mais alors entraîné malgré nous, et c'est vraiment sympa ce morceau. Buon Vento, Giovanotti et Alpha sur RVVS 96.2 et Top Italia. On retrouve Anne-Lise et peut-être notre invité. Anne-Lise.
1: Ah oui, je pense que ce tube, on va l'entendre dans toutes les discothèques et dans toutes les soirées italiennes cet été. Donc, commencer à réviser les paroles.
0: Voilà.
1: Et peut-être quelques pas de danse, quelques petites pas de danse pour faire le figo cet
0: alors,
1: été.
0: On accueille Massimo.
2: Donc, c'est un morceau Bouge ton corps, alors. Hein.
0: Bah voilà,
1: exactement.
0: Tu voulais Massimo Iaconiello.
2: Bonjour à tous les auditeurs. Quel plaisir
1: Massimo.
2: De vous avoir au téléphone et d'être avec tous les auditeurs pour ce début de l'été. Que ça fait déjà pas mal de jours qu'on est en été, d'ailleurs.
0: Ouais, quel été, quel été en plus.
1: Oui,
2: comment ça se passe au bureau?
0: Ça se passe très bien, ça se passe très bien. Donc Philippe Maran à la régie, est-ce que je t'ai présenté Philippe? Oui.
3: Oui, oui, oui.
0: Je sais, on a de confusion totale, mais là c'est bon, on est déjà quatre amis chez Albar, déjà, on attend un cinquième dans quelques minutes. Massimo Iaconiello, donc Massimo, tu as choisi, tout va bien déjà pour toi, ça va mieux?
2: Écoute, ça va, quand on est sur Topital, c'est bon, si on a des petits soucis mécaniques, comme je dis, donc pas grave, ça passe avec la bonne musique et de la bonne humeur. Et puis on est en été, hein.
0: Voilà, et donc on va écouter des chansons représentatives de l'été, hein. Donc comme
2: même
0: je disais,
2: des anciennes, hein.
0: Même des anciennes,
2: hein.
0: Surtout des anciennes pour ce qui nous concerne, je crois, hein. Notamment les choix
2: c'est
0: de
2: notre âge.
0: Eh ben oui, c'est comme ça. Par contre, tu as choisi un comme à cause et que voilà, on connaissait pas, mais on va l'écouter tout à l'heure. Pour l'instant, Massimo.
2: Oui, j'ai choisi pour son titre.
0: Ah, juste le titre, d'accord. Bon, on va la découvrir.
2: Oh.
0: Alors, on va écouter un premier morceau que tu as choisi. C'est Luglio, et ce matin, tu t'es mis à jouer au rébus, aux devinettes.
2: Ben oui, un petit rébus, parce que Luglio, c'est une chanson qui date de 1968. Il avait gagné le fameux concours, tu te rappelles, Carmelo, Il Disco dell'Estate.
0: Il Disco per l'Estate,
2: et
0: ouais, c'est vrai. Ouais.
2: Per l'Estate. Et c'est Riccardo Del Turco, un grand compositeur, finalement, qui a composé pour plein d'autres artistes qui avaient composé ce titre Luglio, mais qui a été repris en français par des États-Unis.
0: Donc
2: et
0: là,
2: le titre en français, tu sais ce que c'était, Carmelo?
0: On te demande, vas-y.
3: C'est les petits
0: pains. Moi je connais, c'est pas à moi qu'il faut poser la question.
3: Chocolat, voilà.
2: Tous les matins j'allais.
3: Le jour de
2: laï,
3: ça.
2: Laï,
0: non,
2: laï,
0: c'est,
2: laï,
0: non, c'est comme ça. Tous les matins elle achetait des petits pains au chocolat. Yaï, etc. Joe Dassin.
2: Ah ouais, là, pourquoi elle? Mais pourquoi elle? Ça serait pas lui. Il?
0: Ah, c'est il. Ouais, c'est il. Il achetait parce qu'il. Voilà, la boulangère. Il
2: bah
0: voulait,
2: oui,
0: voilà.
2: Pour faire plaisir aux femmes, hein, on fait un hommage aux femmes. Hein. Et on a perdu les croissants pour le petit déjeuner de sa petite compagne, quoi.
0: Voilà. Et
2: tu fais ça toi encore, Mélo, je crois.
0: Anne-Lise, je sais pas, me pose pas des questions comme ça. Anne-Lise, tu connaissais la version de Joe Dassin, bien sûr.
1: Évidemment, la version française, tout le monde la connaît.
0: On écoute la version originale. Luglio, Riccardo Del Turco. Voilà, on y est presque à Luglio.
2: 1968, presque 60 ans.
0: Exactement.

0: Riccardo Del Turco sur AVS 96.2 et Top Italia, émission spéciale dernière de la saison. Alors, comme tous les ans, voilà, fin juin, c'est la dernière émission de la saison. Après, on part en vacances et on se retrouvera tout frais, reposé, tranquille, en septembre. Voilà, ça va être le premier samedi du mois de septembre. Alors, on retrouve Anne-Lise.
1: Oui,
0: Massimo.
1: Je présente.
2: Massimo, vous m'entendez toujours ?
0: On t'entend toujours, Massimo. Faut juste pas jouer trop avec les photos et tout ça, parce que ça sature après. Et on retrouve Michel Gauthier, normalement. Michel ? Il était là tout à l'heure. Est-ce que Michel est là ? Michel, si tu nous écoutes, non. Michel, Chisei, uno, due, Michel. Non, Michel n'est pas là pour l'instant. Ok, on va le retrouver après. C'est pas grave. Alors,
2: Alors moi, j'avais une question. Est-ce que c'est vrai que dès que l'été arrive, tous les soucis partent, on va en vacances Est-ce que ça marche toujours ? Même en 2026 ?
3: S'il ne fait pas trop chaud, oui. S'il n'y a pas de canicule, ça va.
0: Philippe, on t'entend pas. Vas-y, oui.
3: Je dis s'il n'y a pas de canicule, ça va.
0: Alors, et toi, qu'est-ce que t'en penses ?
2: C'est le cas.
0: Qu'est-ce que t'en penses, Massimo ?
2: Ah ?
0: Qu'est-ce que tu en penses, toi ?
2: Oui. Moi, je dis, l'été, c'est signe de mer, de disques et de tormentoni. Je crois que Anise en connaît un pain. Et nous, à Italoscopie et Topital sur RVS, on a toujours un tube d'avance, Carmelo. Hein.
0: Exactement, un tube d'avance, bien entendu, toutes les semaines. Oui, il faut savoir que l'émission a lieu toutes les semaines en direct, tous les samedis matins de 10h à midi. Et c'est vrai que de septembre jusqu'en juin, il n'y a pas eu de coupure, à ma connaissance, il n'y a pas eu de coupure. C'était un flux continu. Et on salue.
1: Je crois,
0: il me semble pas qu'on ait été absent au moins une fois, je crois pas. Hein. Donc, et là-dessus, je voudrais remercier toute l'équipe d'Italoscopie, donc Viviana Di Piazza, qu'on embrasse très fort. Il y a Stéphane Boss, qui bien sûr, Stéphane, incontournable Stéphane, qui est toujours présent, fidèle au poste. On salue également Valentina, qui devait être là aujourd'hui dans les studios, mais qui malheureusement est bloquée du côté de Naples. Donc, Valentina, peut-être qu'on l'aura en direct, en duplex de l'aéroport de Naples. Donc Massimo, Anne-Lise, Carlo Di Quartu qui intervient de temps en temps également. Voilà, toute une équipe. Philippe Marron, fidèle au poste à la technique. Je crois que Philippe, il a assuré pratiquement toutes les émissions. Philippe ?
3: Presque toutes, autant voilà. Que j'ai pu. Oui.
0: Et c'est une année qui a été marquée par un gros déménagement puisqu'on a changé de studio. Et donc on est passé de la terrasse dans les bois, la petite cabane dans les bois, avec les toilettes au fond du jardin. Vous vous rappelez de ça, hein ?
3: Oui.
0: On est passé, on a évolué, voilà. on est passé au château depuis le mois de mars. Nous sommes ici toujours au Mureau et toujours au sein de cette radio RVVS qui a fêté cette année ses 47 ans. RVVS est né en juin 1979. Donc il y a plein d'auditeurs qui n'étaient pas nés à l'époque, notamment Lise, hein, animateur et auditeur. Donc RVVS était né en juin 1979 et Italoscopie existe depuis janvier 1982. Voilà, donc je ne sais pas combien ça fait d'années, ça fait plus de 40 ans, c'est sûr, 44 ans. Alors, au niveau musique, vous sentez bien cet été, Alice, toi qui es spécialiste des tormentoni, comment tu sens cet été, comment ça va marcher d'après toi ?
1: Un peu déçu par le nombre de tormentoni. J'en ai 2-3, alors que d'habitude on en a une bonne dizaine quand même qui tourne. Donc à voir s'il y en a. Après, voilà, ils sont pas tous encore sortis. Hein. On en a qui vont sortir encore aujourd'hui, vendredi prochain. Donc peut-être qu'il y a d'autres surprises qui nous attendent dans les prochaines semaines. Mais voilà, moi j'ai un petit top 2, top 3 pour les. Voilà, un petit top 3 pour l'été. Et c'est vrai que d'habitude on en a un petit peu plus. Un peu déçu par Baby K par exemple. Je sais pas si tu vas la passer dans l'émission. D'habitude, elle bouge un peu plus.
3: Ouais, c'est pas,
1: ça m'a pas marqué celle-ci. Ouais. Pas sûr, voilà, qu'elle marquera l'été. Alors que d'habitude, c'est quand même, elle nous fait quand même un beau tube tous les ans. Takagi et Ketra, je crois pas qu'ils vont sortir là de titre, mais peut-être, hein, peut-être une surprise dans les prochaines semaines. Voilà, mon petit top 3 serait le tube. Bon, je le sors ou tu veux la
0: oui,
1: fin de l'émission?
0: Tu le sors, vas-y, déjà. puis voilà.
1: En premier, je mettrais quand même. Allez, le premier, ce sera quand même mon Alfa et Giovanotti Buonvento. En deuxième, j'aurais mis Serena Brancal. Et tu sais, le titre qui est sorti il y a 2 mois.
0: Oui.
1: Partez, mon père. Al mio paese.
0: Al mio paese, ouais. Ouais.
1: Très bon aussi, celui-là. Hein. Ça fait déjà... donc, bon, il est sorti un peu avant l'été, mais on va l'entendre énormément durant cet été. Et peut-être qu'en troisième, les Pinguini Tattici Nucleari avec Sorry Scusa Lo Siento, qui est pas mal du tout aussi, qui bouge bien. Je pense qu'on on entendra quand même Ossessione de Samurai J, je pense aussi, dans toutes les discothèques et les soirées, même si elle est sortie déjà il y a quelques mois.
0: Elle est toujours numéro 1, hein, il paraît. Hein.
1: Tout à fait, toujours numéro 1. Ouais, ouais. Donc voilà, ce sera un peu le top 3, top 4. Il y a des belles chansons, hein. Il y a des duos, Marco Mengoni, Mango, avec Canto d'Amore. Mais c'est des choses qui vont peut-être moins bouger. Voilà, le vrai titre de l'été qui fait bouger, il n'y en a pas tellement cette année, je trouve.
0: Ben là, on va l'écouter justement, Angelina Mango avec Marco Mengoni. Moi, je trouve que ça bouge, il y a des rythmes brésiliens dans cette
1: oui.
0: chanson, c'est ce que j'ai ressenti.
1: Ouais.
0: Hein. On va les écouter. Donc c'est un des tormentones potentiels de l'été
1: oui.
0: prochain. Donc Angelina Mango, figlia d'arte, bien sûr, que maintenant tout le monde connaît, qui a eu une période de comment dire, elle était
1: de repos, elle était en burn-out.
0: Elle a fait beaucoup, elle avait gagné Sanremo, elle avait fait une très belle prestation à l'Eurovision. Donc après elle était un peu surmenée. Beaucoup de concerts et

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1: Eh oui, ça se termine comme ça. Ça se termine comme ça.
2: Cette jolie voix d'Angelina Mango.
1: Absolument. Ouais, c'est vrai que elle a une voix qui porte quoi. Elle a une voix qui touche aussi, très émouvante. Alors, Italoscopie avec ses chansons d'été. Et on parle vacances aujourd'hui puisque c'est la dernière émission de la saison. Et puis c'est le temps du bilan. Qu'est-ce que vous avez pensé de cette saison italoscopienne? On va demander à Massimo. Tiens, il en a fait pas mal, Massimo, des émissions cette année.
3: Alors, superbe saison où on a fait beaucoup d'innovations, on a fait beaucoup d'émissions hors local. Donc on a fait des émissions sur Paris, on a fait des émissions au Halles, on a fait des émissions à Rouen, grâce à notre nouveau matériel, et ça nous a permis de découvrir de nouveaux auditeurs, Carmelo.
1: Oui, absolument, voilà, donc on bouge. On a la bougeotte.
3: Et ce que je voulais rajouter, c'est que si on a raté nous, on peut aller sur direct. Mais si jamais des auditeurs
1: ont fait des émissions, on a la chance de pouvoir les écouter. Massimo, là. On t'entend pas bien, Massimo. On t'entend pas bien. Tu es parti dans la campagne, c'est ça? Pour tout dire. Je crois que tu captes plus, là. Non,
4: c'est un peu compliqué. Ouais.
1: Allez, Alice,
2: je crois qu'il voulait que les émissions, déjà, qu'on innovait de plus en plus avec, c'est vrai, du nouveau matériel ça nous permet de faire des émissions un petit peu hors studio. Et tous les ans, on essaye de

0: gagner un petit peu en professionnalisme, en expérience et en développant un petit peu tout ça. Et on aura des surprises à la rentrée en plus, Carmel.
1: Oui.
0: On aura probablement une radio, une petite branche de radio en plus. Tu en avais parlé avec Carlo. Voilà, on a des petites surprises à vous annoncer pour la rentrée et probablement que ça vous plaira.
1: Voilà, et peut-être des opérations extérieures un peu partout en France, comme on l'a fait récemment, on l'a fait à Bordeaux, et puis peut-être, du côté des montagnes, du côté des Alpes, on ne sait pas encore, mais peut-être, hein, voilà. On ne vous en dit pas plus, on se retrouvera pour ça à la rentrée. Alors, la prochaine chanson, en attendant de retrouver Michel, qui est perdu, Michel est perdu, Massimo s'est perdu aussi, entre-temps.
0: Ils sont pas loin.
1: Voilà, c'est ça le direct. Et on aime ça, on aime le direct sur RVVS 96.2 et sur Top Italia également. Alors, on va laisser choisir Philippe parce que, voilà, Philippe, il n'y a pas de raison. Tu as choisi aussi tes trois titres. Tu en as choisi un qui bouge bien. Et l'autre
2: les autres rappelle bien. Bon, ils bougent tous. Hein.
1: Ah bah, ils bougent tous, voilà, comme ça, c'est très bien. Alors, vas-y, présente-nous le prochain.
2: Amor et Capoeira.
1: Ah oui, là, il y avait une chorégraphie.
2: Il y avait une chorégraphie, puisque ça a été tourné au Brésil, je crois, donc c'est bien.
1: Voilà, tu sais, t'as essayé de reproduire.
2: Non, c'est un peu dur, hein. Là, faut quand même bien.
1: Anne-Lise, tu te rappelles de ce titre? C'était un tourmento.
0: Tout à fait, bien sûr. J'ai failli le mettre dans mon top 3, dans le monde ancien, parce que c'est pas un récent, oui. Dans mes trois chansons à passer, Jumbo, Amor et Capoeira, il y en a plein des titres comme ça qui ont énormément bougé. C'est ça que je voulais dire tout à l'heure, c'est qu'on n'a pas ce titre encore là pour cet été, donc peut-être qu'il va arriver. Mais très bon choix de Philippe.
1: Ah bah, tout à l'heure, je pense que la nouvelle chanson de Samurai J pourrait marcher très fort cet été. C'est Flamenco Paranoia. Voilà, ça vient de sortir. On va l'écouter tout à l'heure. Toujours un tube italien d'avance, Italoscopie, vous le savez, hein, puisqu'on était les premiers à proposer Ossessione sur les radios françaises. Exactement. Alors, on écoute pour l'instant donc, le choix de Philippe. Ça date d'il y a 5-6 ans, voire plus, non?
2: Voire plus.
1: Hein, allez, Takagi et Ketra, qui sont les fameux DJ qui avaient fait les Cercito del Selfie et qui avaient ressorti cette chanson avec en featuring Giusy Ferreri. On écoute Amore et Capoeira, c'est sur AVVS 96.2 et

0: capoeira.
1: Ah, la capoeira, c'est la danse, hein, c'est ça, hein? Parce qu'au départ, je pensais que c'était un cocktail, non?
2: Non.
1: Anne-Lise, tu connais la capoeira?
3: Irina, qui est un cocktail, mais pas la capoeira.
1: Quand il s'agit de boire, tu sais. Bon, voilà, la capoeira, c'est une danse. Et il y avait même des clubs, hein, qui faisaient que de la capoeira, c'est ça, hein?
2: Oui.
3: Et c'est un peu le rythme, hein, de Takagi et Keitra. En fait, ils en ont fait plusieurs. Jambo, c'est un peu le même style. Si vous tapez J-A-M-B-O, voilà, sur tous les players, pareil, elle bouge énormément. Donc, on était habitué à ce qu'ils nous en sortent un par année.
1: Tous les ans.
3: Bon. On va voir.
1: Oui, voilà, parce que après l'été ne fait que commencer. Il y a des fois, il y a des tormentoni qui arrivent un peu plus tard, début juillet.
3: Eh oui, tout à fait.
1: Donc voilà. Fait. Alors, on va choisir on va passer la chanson qu'a choisi Stéphane. Stéphane, malheureusement, ne pourra pas intervenir en direct, donc on lui passe un gros, voilà, un abbraccione énorme per Stéphane. On t'embrasse très très fort, Stéphane. Donc, il a choisi Paolo e Chiara comme premier titre. Il a choisi Festa totale, et là c'est la fête, hein. Voilà, on bouge encore plus. Eh bien, on les écoute, Paolo e Chiara, dans Italoscopie, choix de Stéphane.

0: Elle dure pas assez longtemps, cette chanson. Du coup, les
1: chansons ça, sont très très courtes. Hein.
0: Les temps de maintenance, les chansons sont très très courtes.
1: Il y en a qui durent 4 minutes 50, d'autres c'est 2 minutes 30. Bon,
0: voilà. Alors, on a retrouvé Anne-Lise, on a retrouvé Michel Gauthier qui était perdu, voilà, dans les réseaux. Michel, comment tu vas, Michel?
2: Ben écoute, ça va mieux, hein, parce qu'il commence un petit peu à faire un peu moins chaud, et on est très content, hein, parce que c'est vrai que là, on avait une chaleur à la sicilienne, à la messinaise,
0: non? Ah ben, à Paris, il faut compter 4-5 degrés de plus par rapport à la banlieue, là où on est en ce moment, donc oui, vous n'êtes pas gâtés.
2: Il y a
0: hein.
2: eu jusqu'à 42 degrés, et dans les maisons, on arrivait le soir à presque 35. Hein.
0: Voilà, alors donc les auditeurs, vous n'avez pas la vidéo, nous on a eu la vidéo tout à l'heure en préambule de l'émission, et Michel, il est carrément... Tout nu devant sa caméra.
2: Non, mais n'obligez, hein, parce que là, il fait presque 35, donc c'est vrai que tout le monde est un peu en short, vraiment. Alors, faut pas trop mettre la caméra, parce que c'est vrai que ça fait peur.
0: Hein. On met pas la caméra. D'ailleurs, Anne-Lise n'a pas mis la caméra, donc Anne-Lise...
2: Si, Anne-Lise, la caméra.
3: Écoute, non, je ne suis pas toute nue, je suis habillée. Mais j'ai les cheveux mouillés, par contre, par là, j'ai gardé les cheveux mouillés.
2: Ah, ça fait très style, ouais. Cheveux mouillés.
3: Cheveux
2: fait comme ça. Perché lo voglio bene.
3: Dès que ça sèche, tu les remouilles.
0: Voilà, exactement. Alors, justement, alors, il y a des conseils pour bien se sentir dans ces cas-là. Quels sont les conseils? Le conseil principal, Anne-Lise, toi qui...
3: Pour tout ce qui est maison, c'est bien sûr aérer le plus possible la nuit ou tôt le matin. Et là, même la nuit, parfois, c'est très chaud. Donc, c'est difficile de passer en dessous des 25-26, même la nuit. Et après, en journée, c'est vraiment fermer les fenêtres pour garder la fraîcheur du matin et fermer les rideaux, enfin, mettre le plus à l'ombre possible, ne pas faire rentrer la chaleur. Et après, pour tout ce qui est personnel, c'est s'hydrater, parce que évidemment, quand il fait chaud, on sue en fait, et donc on se déshydrate deux fois plus vite. Et donc on a vite des symptômes du style mal de tête, crampes, fatigue, vomissement, fièvre, etc. Il faut pas en arriver là. Et même quand on ressent pas le besoin de soif, il faut vraiment s'hydrater presque toutes les heures, boire de l'eau. L'alcool n'hydrate pas. Un petit message personnel. Voilà pour ceux qui écoutent. Donc c'est plutôt eau. Si vous n'aimez pas vraiment boire l'eau, bah, vous pouvez mettre un peu de grenadine, des choses comme ça, de l'eau pétillante. Voilà, essayez d'avoir vos petites astuces pour vraiment vous stimuler pour boire. Et puis bah évidemment ne pas mettre vos pulls de laine ou vos cols roulés en ce moment. Laissez-les dans le placard. Maillot de bain, des douches, shorts, t-shirts, débardeurs, ce que vous voulez. Voilà, le plus frais possible. Et bien sûr, si vous êtes à la maison, bah, vous restez dans le plus simple appareil. Ce sera le moins chaud possible.
0: Voilà.
2: Est-ce que je peux donner aussi un conseil? Parce que c'est vrai que les gens, peut-être, n'y font pas trop attention. Il y a maintenant toutes les villes et même les arrondissements à Paris qui proposent des salles climatisées. Et moi, avec ma fille, hier, parce qu'elle a un petit bambino très petit, et ça commençait à être un peu trop chaud pour lui, donc on a été à Saint-Mandé, où il y a des salles qui... Alors, ça, c'est climatisé relativement juste ce qu'il faut, autour des 28 degrés, 27 degrés, mais ça suffit pour quand même faire redescendre la chaleur du corps. Et puis, c'est ouvert toute la journée, ces salles-là, avec des points d'eau aussi en même temps, pour ceux vraiment qui souffrent.
3: C'est un peu l'accumulation en fait qui fait qu'on supporte plus. C'est vrai que quand il fait une ou deux journées, on arrive à supporter, mais quand ça dure une semaine, arrive un moment donné où on a besoin d'avoir une heure, deux heures, trois heures dans des pièces plus fraîches. Et toutes les villes ont essayé, voilà, dans les bibliothèques, les centres commerciaux, les cinémas, toutes ces personnes. On a les EHPAD hein, quand même. Alors les EHPAD ont une pièce climatisée. Nous, on accueille hein, dans les EHPAD où je travail, on accueille des personnes extérieures. On a mis un panneau devant la porte en disant toutes les personnes qui peuvent venir. Tout à fait. Et on a tous les âges. On a des mamans avec des bébés, comme disait Michel. On en a plein, des mamans qui viennent allaiter, qui viennent donner le biberon et qui passent la journée dans nos pièces climatisées. Et voilà, des personnes âgées qui passent la journée avec nous et qui repartent le soir. Donc voilà. N'hésitez pas à aller vous rafraîchir dans ces pièces-là. Il y en a partout dans les mairies. Donc renseignez-vous, appelez dans les mairies, etc. Ils vous diront les lieux.
0: Oui, exactement. Ben, merci pour ces conseils. Alors, Michel, comme à tout le monde, on a demandé quelques chansons qui te rappellent des souvenirs ou que t'aimes, pour des chansons d'été, si possible. Et tu nous as choisi Mal et Primitives.
2: C'est une version américaine, oui, si on veut, anglaise, qui a été reprise en italien, quoi. Effectivement, en 69. Et bon, vous la connaissez tous, parce que vous l'avez sûrement déjà entendu.
0: Mélodie, on connaît,
2: ouais. Toi aussi, bien sûr, parce que c'était un slow extraordinaire. Avec ça, tu mettais, ça partait là en discothèque, ça y est, les premières notes, et t'es sûr que tu allais trouver une nana. C'était évident, parce que rien qu'avec ce titre-là, la nana, elle avait envie de danser le slow. C'est sur une épaule qui était accueillante, quoi. C'était évident. C'était évident. Tu te rappelles?
0: Oui, la la la la la la la la la la la la la la la. Restez en ligne, Alice et Michel, on vous retrouve après.

0: De retour après ce slow d'enfer, c'était Mal qui est un chanteur, je crois qu'il est encore vivant. Mal des Primitives, donc Primitives c'était le groupe qui accompagnait Mal, et Mal avait beaucoup de succès parce que dans ses chansons il gardait l'accent anglais, et ça c'était, il y avait beaucoup de, voilà, c'était un charme, voilà, ça plaisait
1: à l'époque, ça faisait bien, oui.
0: Aux Italiens, ouais. cet accent là, ça marche.
2: Non mais Annie, c'est évident, Annie, si tu as entendu ce slow, c'est évident que le premier gars, même s'il était moche et denté, t'allais l'inviter tout de suite à danser le slow, Annelise. C'est vrai ?
3: Bon, peut-être pas, Michel. Pas à ce point-là.
0: Hey, Annelise, comme tu es la plus jeune d'entre nous, est-ce que tu as connu des séquences de slow dans des soirées ?
3: J'ai connu quand j'étais plus jeune. Actuellement, c'est vrai qu'il y en a quand même beaucoup moins. Hein. On peut draguer même sans un slow. Hein. On peut draguer en sachant bien bouger son corps, voilà, avec de belles paroles aussi, des choses comme ça. Donc, ça a un peu disparu, les slows. Mais bon, pourquoi pas les remettre à la mode, hein ?
0: Mais oui. Ah oui,
3: apparemment ça marchait.
2: Bouge ton corps à l'italienne.
0: Je crois qu'il y a des séquences, voilà. Il y a des séquences dans les discothèques. Et tout à l'heure, on pourra en parler avec Valentina si elle intervient au téléphone, puisqu'elle organise des soirées un peu exotiques avec la soca. On en parlera tout à l'heure. Je crois qu'il y a des séquences type slow vers la fin, donc vers 4h du matin. Voilà, quand les vieux sont fatigués, ils respectent les jeunes. Et c'est plutôt des danses style caribéenne, donc afro-caribéenne.
3: C'est
0: avec comme
2: oui,
0: du,
2: oui, non,
0: du
2: mais
0: zouk ou
2: attention,
0: du...
2: mais
3: collé serré plutôt.
0: Ouais, collé serré.
2: Voilà, nous c'était des slows, c'était interdit au moins de 10 ans. Eux, c'est des slows qui sont interdits au moins de 18 ans.
0: Hein,
3: oui, tout à fait.
0: C'est encore plus collé-collé, hein, collé-collé. Alors, vous savez que dans l'équipe, il y a aussi Carlo Di Quartu, bien sûr, notre Carletto, qui est le vice-président de l'association Top Italia, de la radio Top Italia. Et Carlo, c'est lui qui a eu l'idée de lancer Top Italia il y a maintenant presque 17 ans que cette Top Italia existe. Donc, c'est sur une idée de Carlo Di Quartu. Et on lui a demandé ces trois chansons de l'été. Il m'a dit, non, je te laisse choisir, Carmelo, je te laisse choisir, tu connais mes goûts, voilà. Effectivement, je connais à peu près ses goûts. Donc on va écouter Collage, qui est un groupe sarde et qui a très très bien marché dans les années 70. Il y avait des tubes tous les étés, ils nous sortaient quelque chose. Michel, tu dois connaître aussi. On écoute Un altro estate, une chanson d'été, le groupe Collage, et après, plus tard, on écoutera Sandro Jacob, et aussi qui peut être un choix de notre Carletto. Voilà, tout de suite, Collage sur AVVS 96.2 et Top Italia.

0: C'est un groupe qui, voilà, pour les gens de mon âge, nous rappelle les souvenirs, comme disait Michel, effectivement. Toutes ces chansons-là, ça nous rappelle des souvenirs. Et voilà, c'était dans les années 70. Un'altra estate, I Collage, et c'était un choix pour Carlo Di Quartu. On écoutera tout à l'heure, un peu plus loin dans l'émission, on écoutera Santo Giacobbe avec Sarà la Nostalgia. Encore un choix pour Carlo et Santo Giacobbe qui nous a quittés en cette année 2026, si je ne me trompe pas, en tout début d'année. Alors, Italoscopie, toujours, émission spéciale. C'est la dernière de la saison, donc dernière émission de cette 44e saison, si je ne me trompe pas. On a commencé en 82, donc oui, ça doit faire ça. 45e saison. On va démarrer la 45e saison, peut-être. Voilà, normalement, c'est à peu près ça.
1: Et Mélo, juste une question, Mélo. Tu as dit tout à l'heure que la radio avait 47 ans, oui. Je crois. Elle était née en juin, et tu sais le jour ?
0: Le 18 juin. 18 juin.
1: La
0: première émission radio de RVS, à l'époque ça s'appelait RVS, ouais. C'était le 18 juin 1979. Voilà.
1: Ah ouais, ouais.
0: L'appel du 18 juin, tu vois, comme quoi.
1: L'appel de RVVS, finalement.
0: Michel Gauthier, que vous venez d'entendre. Alice Desmanquet, qui est là aussi. Alors, on continue dans les hits, dans les chansons choisies. Cette fois-ci, on passe au choix de Stéphane Boschi. Et il a choisi Francesco Gabbani, la nouveauté, Anne-Lise.
2: Oui, la chanson Summer Funk, qui bouge aussi, hein, qui est pas mal. Francesco Gabbani, qu'on connaît, qui a une quarantaine d'années, qu'on a surtout beaucoup chanté dans les années 2015-2017, quelque chose comme ça, au Festival de Sanremo, vous vous souvenez, avec le gros singe, Occidental Karma.
1: Oui, voilà. Il l'a toujours. D'ailleurs,
2: le gorille.
1: Le gorille.
2: Et c'est vrai que voilà, il a sorti un nouvel album l'année dernière, Dalla Tua Parte, et ce titre Summer Funk, on risque de quand même bien l'écouter, hein, sur les radios italiennes cet été.
3: On sait même certain.
2: Merci à Stéphane de nous l'avoir partagé et de l'avoir choisi.

0: C'est Francesco Gabbani. Francesco Gabbani, donc Accidental is Calm. On vous rappelle que c'est le générique d'Italoscopie en début d'émission. Voilà, la bande originale, la bande instrumentale, enfin l'instrumental et de cette chanson Accidental is Calm. On retrouve Michel Gotti, Anne-Lise Desmanqué et bientôt Massimo qui devrait nous rejoindre. Alors.
1: Oh, et tu sais que la Fiorella Mannoia, elle avait été vénère parce qu'elle avait terminé deuxième cette année-là. Elle avait dit : j'ai été battue par un gros singe.
0: Oui, c'est elle vrai, je vénère, me souviens. Elle était favorite, Fiorella Mannoia, effectivement, cette année-là. Et c'est Gabbani qui l'a remportée. Alors, on parcourt donc les chansons d'été pour cette dernière émission de la saison. Michel. On n'a pas parlé, donc tu vas partir en vacances bientôt aussi, en Italie, direction l'Italie.
1: Oui, alors pas tout à fait l'Italie, je suis parti pour Brive-les-Bains, la montagne, là, il fait très très chaud la journée, mais très très frais la nuit, c'est ça l'avantage de la montagne.
0: Ouais. Donc on peut récupérer effectivement, hein. Il faut du temps de récupération, c'est comme dans le sport, hein, c'est pareil, hein. Voilà, le corps humain il est fait comme ça. Alors on continue avec les choix musicaux, on va passer au choix de Anne-Lise qui nous a préparé DJ Francesco. Alors, qui est DJ Francesco?
2: Des tormentoni de l'estate, sans celui-là quand même. Oui. Je veux dire, celui-là tout le monde le connaît. Bon, c'est pas un titre avec un texte merveilleux, mais c'est un titre qui bouge, que tout le monde connaît les paroles. Voilà, on va commencer les premières notes, vous allez tout de suite le reconnaître. Et c'est un titre de 2003 de DJ Francesco, donc Francesco Facchinetti. Je sais plus. Alors, c'était l'époque du Festival Bar qu'on regrette, hein, bien sûr, on aimerait bien le retrouver. Je sais plus s'il avait terminé de bien placé au Festival Bar, mais en tout cas, c'est un titre qu'on a écouté pendant des semaines et des semaines, qui est resté numéro.
1: Donc, Anne-Lise, une question Facchinetti, c'est le fils de Roby?
2: Ah, bien
1: Facchinetti.
2: Sûr. Oui, tout à fait.
1: Ah, c'est le fils.
0: Oui, c'est le fils.
1: Je l'avais choisi dans mes chansons, justement, dans une des chansons, Roby Facchinetti.
0: Tu avais choisi l'époux, oui, c'est vrai.
1: L'époux, ouais.
2: Et c'était, je crois, un de ses premiers titres.
1: C'est son fils, d'accord.
2: C'était un de ses premiers titres et il a énormément marché avec la canzone del capitano. C'est... Ça a été, dans toutes les discothèques, sur les plages, dans tous les bals, il y avait cette chanson.
0: Il y avait également une chorégraphie là-dessus, je crois. Hein.
2: Bien sûr, oui.
0: Ouais,
2: c'est Porta in alto la mano, segui tuo capitano.
0: On écoute DJ Francesco.
1: On va pas trop se danser parce qu'on va avoir trop chaud.
0: Ouais, attention.
1: À monter la température.
2: Prends soin de toi. Tout le monde sur la table.

0: On pourrait pas la traduire en français, cette chanson, ça marcherait pas, hein. Je sais pas ce que vous en pensez.
1: Non, ça marcherait pas.
0: Parce que, Al Salamano, donc, Capitano Uncino, c'est le capitaine crochet. Donc, dans une chanson.
1: Mets les mains en l'air, suis ton capitaine, bouge ton bassin en rythme. Voilà,
0: ça je suis. Ça colle pas, mais déjà de mettre capitaine crochet dans une chanson, ça va être difficile, hein.
1: Oui. Que...
0: C'était DJ Francesco, toujours sur Italoscopy, RVVS 96.2 et Top Italia, toujours avec Philippe Maran. Ah, nous avons notre Valentine Esposito qui va arriver.
2: J'ai une petite question. Ouais, question alors, oui, l'histoire du capitaine crochet, là, quel est l'intérêt au niveau italien? Qu'est-ce que ça apportait? Qu'est-ce que...
0: Annelise,
1: rien du tout. Rien du tout. C'était la chanson du capitaine. Et, okay. C'est comme les Macarena, les choses comme ça. On ne comprend pas trop les paroles, mais, mais ça bouge. Il y a un refrain un petit peu entraînant. Mm-hmm. Une petite chorégraphie qui s'accompagne et ça fait un tube de l'été.
0: Voilà, okay. Bravo.
1: Voilà.
0: Alors, les tubes de l'été, on en a vécu depuis que l'émission existe. C'est vrai que Italoscopie, tous les étés, on a toujours fait cette grande émission de fin de saison avec les tubes de l'été. Et ce qui me manque, c'est la mer, le bruit de la mer. Vous vous rappelez, je mettais le bruit de la mer. J'ai pas trouvé. Alors, on va juste une dédicace pour notre Yves Aubonine qui a fait l'émission. Il a fait une vingtaine d'années d'émission d'Italoscopie et qui est toujours en contact, qui nous écoute toujours. Voilà, on lui passe on lui fait un abbraccio énorme et donc on va lui dédicacer la prochaine chanson. C'est Michele Zarrillo, Strade di Roma. Strade di Roma, donc c'est l'ambiance de la ville de Rome et la ville de Rome qui est submergée par les touristes maintenant. Hein. Il y a du surtourisme et d'ailleurs il n'y a pas que Rome, il y a aussi Florence, il y a énormément de touristes, Florence, Venise, même en Sicile, Taormine, c'est la folie.
1: Par
0: c'est
1: contre,
0: la folie.
1: Ils sont un petit peu plus préparés à Rome, ils ont beaucoup plus de fontaines qu'à Paris pour la chaleur.
0: Oui,
1: et hier, je ne sais pas si tu as vu, ils ont sorti carrément des camions avec des canons à eau de la Protezione Civile. Et ils ont arrosé les touristes autour du Colossée. Donc, ils avaient prévu quand même les espèces de gros canons à eau.
0: Oui, parce que la chaleur, elle est en Italie. La chaleur arrive en Italie également. Hein, donc, la même canicule. Hein. Et du côté Taormine, je parlais de ça. C'est vrai que Taormine, il y a beaucoup de monde, beaucoup de mariages américains. Les Américains débarquent. Il y a maintenant des vols directs entre Montréal, Catane. Il y a New York, Catane. Il y a plusieurs vols directs de compagnies américaines et canadiennes qui débarquent directement en Sicile. Ils vont tous à Taormine et hier soir il y avait Jordan, c'est le basketteur le grand, c'est Michael Jordan, hein? C'est ça, Michael
1: oui,
0: Jordan,
1: Michael
0: voilà c'est
1: Jordan.
0: Ça, il,
1: c'est ça oui.
0: Il est à Taormine en ce moment et lui il a un yacht ancré dans la baie de Taormine et donc il était dans les rues hier soir, il a été filmé dans les rues de Taormine. Alors nous avons Massimo, il faut pas qu'il appelle, faut pas que t'appelles Massimo, faut pas que t'appelles, ah non voilà. Bon, c'est... Ouh, allô. Allez, c'est pas grave. Panique à bord. Michele Zarrillo. Allez, Strade di Roma.

0: Michael Ezzarillo, c'était pour Yves Aubonin, du côté de la Normandie, avec Strade di Roma, les rues de Rome, dans les rues de Rome, où les touristes se font arroser par la Protezione Civile, et nous disait Annalisa. Annalisa.
1: Bah oui, on pourrait faire pareil à Paris, hein, je suis désolée.
0: Oui, il faudrait faire pareil.
1: Des grands canons à eau partout, en haut de la Tour Eiffel, j'en sais rien. Et puis.
2: Ce qu'il faut savoir, c'est que Rome, c'est la ville où il y a le plus de fontaines.
0: Massimo Iacquagnello qui est arrivé. Massimo, de retour. Alors, Massimo Iacquagnello, oui, Michel Gauthier, Annalisa Desmonquet, on a Philippe Marron à la régie, Carmelo Mondello toujours au micro, et on attend l'intervention de Valentin Esposito dans quelques minutes, et je crois que j'oublie personne. On salue toujours notre Viviana Di Piazza, Carlo Di Quartu, et notamment, on va tout de suite arriver à Carlo Di Quartu, puisqu'on va écouter
2: Stéphane Boschi,
0: évidemment, bien sûr. Oui, Stéphane, notre pilier de Radio Top Italia, Stéphane Boschi.
2: Alors, qu'on l'embrasse bien fort.
0: Qu'on l'embrasse bien fort, bien entendu. Alors, on va écouter un choix de Carlo Di Quartu avec Sandro Giacobbe, une chanson des années 80. Et c'est une chanson qui était sortie pendant l'été. Ça s'appelle Sarà la nostalgia. C'est peut-être la nostalgie. Eh oui, c'est sûrement la nostalgie. On a plein de nostalgie aujourd'hui également.
2: Oui. Et Carlo, surtout, il a la nostalgie de sa petite île, grande île, la Sardaigne. Tu peux rappeler aux auditeurs pourquoi c'est Carlo Di Quartu, alors que c'est pas son vrai nom?
0: Je te laisse le présenter, Massimo. Tu n'as pas assez parlé aujourd'hui. Moi, j'ai trop parlé.
2: Alors, Carlo Di Quartu, qui est à Bordeaux, une belle ville, donc qui est de Sardaigne, et donc sa ville de Sardaigne s'appelle Quartu, je crois.
0: Quartu Sant'Elena, c'est du côté c'est sur la côte sud de la Sardaigne, et donc voilà, Carlo Di Quartu, c'est lui, il vient de là-bas. On salue avec la chanson qui va suivre, Sarà la nostalgia, Sandro Giacobbe sur AVS 96.2 et Top Italia, et tout de suite après on retrouve Michel Gauthier, Massimo Iacquagnello et notre Annalisa Desmonquet.

0: Italoscopie sur AVVS 96.2 et Top Italia, toujours avec Philippe Marron à la régie. Ça va Philippe? Pas trop chaud?
1: Ça va, on tient le coup.
0: Non, c'est bon. Il a gardé son t-shirt,
1: ouais,
0: Philippe.
1: T-shirt de Venise.
0: Venise. Alors Venise, beaucoup de touristes hein, quand même maintenant.
1: On en parlait de ça. Ça fait déjà pas mal de temps.
0: Est-ce qu'on peut conseiller à nos auditeurs, d'ailleurs Anne-Lise, Michel, Massimo, Philippe, est-ce qu'on peut conseiller à nos auditeurs une ville en particulier, s'il y en avait qu'une? Laquelle vous conseilleriez?
2: Tu veux dire à visiter en Italie?
0: Oui.
2: Ah ouais, je mettrais Rome quand même en premier.
0: Rome en premier. Michel?
2: Il a fait au moins une fois dans sa vie, Rome.
3: Des grosses villes, tu parles des grosses villes. Ah oui, c'est Rome, je pense que c'est le premier Rome. Moi aussi,
1: pour
3: moi.
1: Venise aussi.
3: Florence.
1: Venise aussi,
3: moi, c'est quoi?
2: Florence, bien sûr.
4: Vous en oubliez une, Naples. À cette époque,
1: oui,
4: c'est Naples, avec la baie de Naples,
1: c'est magnifique. Ah, c'est
2: avec Capri qui a Capri tout autour.
1: Qu'est-ce que c'est beau là-bas.
4: Il n'y a pas photo le sud. Hein. Et on disait tout à l'heure, on parlait de Carlo Di Quarto. Il y a un autre animateur qui aurait pu prendre le nom de d'une ville, c'est Carmelo Mondello. Parce que, les plages de Sicile, Carmelo, il n'y a pas photo quand même, les plages de Sicile. Hein.
0: Il faut être juste. Les plus belles plages en Italie
1: sont en Sardaigne.
0: Voilà, exactement.
2: Ah, je suis d'accord.
0: Carlo, tu peux venir dans la conversation, tu peux t'insérer dans la réunion. Tu viens quand tu veux, Carlo. L'invitation est envoyée. Alors, justement, les plus belles plages sont surtout en Sardaigne et notamment sur la côte nord-est, si je ne me trompe pas.
2: Santa Teresa di Gallura, c'est très beau.
4: Mais il n'y a pas un président de la République italienne qui avait des maisons là-bas, il faisait des soirées festives musicales là-bas.
0: Oui, il invitait Poutine, etc. Oui, effectivement. Voilà. Alors, on parle de vacances, on parle d'été, c'est la dernière émission
4: de plage,
0: de la saison. Et donc, on attend Carlo Di Quarto et Valentino Esposito qui vont nous rejoindre dans quelques minutes. Alors, la prochaine chanson, on a que l'embarras du choix. Alors, on passe au choix de Massimo qui vient d'arriver, justement, qui vient de revenir,
4: oui,
0: avec Pepino Gagliardi, une chanson un peu nostalgique puisque ça parle de la fin de l'été. Le titre, c'est Septembre.
4: Dans l'ordre des chansons que j'avais pris Luglio, Riccardo del Turco. Après, j'avais mis une chanson de Comacos.
0: C'était sur
4: Agos, si vous n'aviez pas compris.
0: Non, c'est, si tu dis pas vous, c'est moi qui n'ai pas compris. C'est moi qui n'ai pas compris.
4: Alors,
0: excuse-moi.
4: Si vous pouvez prendre un seul doute, parce que Comacos, c'est un groupe qui s'est dissous il y a un an, récemment. Ils avaient concouru plusieurs fois à Sanremo. Et donc, le mois d'août, c'est le mois d'août, c'est la joie, c'est les plages, c'est le soleil. Et c'est aussi, on y va des fois avec des petites blessures. Et donc, cette chanson dit aussi que les plages, la mer, cicatrisent les blessures.
0: Ah oui.
4: Bon, je ne suis pas sûr que ça marche à tous les coups. Hein. Donc, c'est une belle chanson, c'est une chanson qui bouge aussi, il y a un peu de rap, et c'était une chanson de 2023.
0: Donc on passe avant septembre, bien sûr. Donc août.
4: Ben, comme ça on fait dans l'ordre.
0: Dans l'ordre, voilà, j'avais pas compris ton message subtil. Ok.
4: On est quand même plusieurs animateurs, hein. Bon, je croyais, pourtant c'était simple. L'août du Agos, c'est septembre. Annie, t'avais compris toi, non?
2: Oui, j'avais vu que t'avais mis dans l'ordre en tout cas. Oui. Mais
0: bon, allez,
2: après,
0: je vais me coucher.
2: Je vous
0: laisse l'émission. À demain.
2: C'est la chaleur, Mélo. C'est les premiers signes de décembre.
0: Non, mais moi j'aurais choisi Loretta Goggi, Notte d'Agosto. J'aurais choisi Notte di Ferragosto.
2: Toi, tu es un jukebox ambulant et tu connais toutes les chansons qui parlent d'Agosto italienne. Pas nous.
4: Mais Carmelo, ce qu'on peut dire aux auditeurs, c'est que Carmelo, notre président et chef chéri, nous a laissé le choix entre trois chansons. Mais si on multiplie trois chansons par le nombre d'animateurs, il n'avait plus de place pour les siennes.
2: Donc,
4: toutes ces chansons, ça mettrait une autre émission, ou sinon un excès d'horaire, mais on n'a plus le temps de demander les autorisations à la préfecture.
0: Généralement, je fais la dernière chez Michel, hein, Michel, à Cappuccino.
3: Ah, avec plaisir, dimanche prochain, hein, au contraire.
0: La dernière, c'est la semaine prochaine.
4: L'avantage chez Michel, c'est qu'on peut déborder de l'émission.
0: Oui, on peut déborder, c'est
4: comme un avantage.
0: Allez, on écoute Comacos et on a hâte d'écouter ça. Ça s'appelle donc Agosto Morsica.
4: Bon, c'est les morsures qui cicatrisent.

0: Italoscopie, donc on entend le bruit de la mer à la fin, hein, c'est sympa. Hein.
1: Alors, tu cherchais le bruit de la mer.
0: Voilà, je cherchais le bruit de la mer depuis
2: tout à l'heure. Très agréablement surpris du choix de Massimo sur cette chanson que je ne connaissais pas du tout, qui est très sympa. Je ne savais pas que Massimo écoutait les Comme à Cause. Je ne sais pas d'où il la sort, cette chanson. mais bravo pour ce choix d'avoir fait découvrir ce nouveau ce titre, en fait, qui date d'un petit bout de temps, mais qui est vraiment très sympa. Et pour en revenir juste au titre de la chanson et au texte, je suis pas sûre que la mer guérisse les blessures, mais pourquoi pas la musique, oui. La musique, je pense que certaines chansons, quand tu as un coup de blues et que tu écoutes une chanson, ça peut te remettre de bonne humeur, te redonner la pêche ou inversement te faire pleurer. Donc je pense que la musique peut être un bon médicament, en tout cas pour certaines personnes et certaines blessures, certains états de tristesse. Tout est mon opinion.
0: C'est très bien dit, c'est vrai. C'est vrai, faut pas qu'elle soit trop mélancolique, par contre.
2: Non. Parce que, ouais. Après, quand t'es dans un moment, t'as jamais écouté quand t'es triste une chanson encore plus triste.
0: Ça fait du bien.
2: Et pour bien pleurer, pour bien que ça sorte. Et après, comme ça, après, tu te sens mieux. Ouais. Non, t'as jamais fait ça?
3: Par le mal. Des fois, quand je pointe un clou et que je me cogne le doigt, je réessaye. Ça marche.
1: Voilà, ouais.
3: Ça marche.
1: Comme ça, tu sens plus que t'as mal au doigt parce que t'as encore plus mal sur l'autre doigt.
2: Non, mais plus sentir qu'il y a des personnes qui sont mal aussi, tu vois, et qui ont écrit des chansons tristes, et tu te dis, t'es pas le seul, t'es pas la seule. Et voilà, entendre des chansons tristes, parfois, tu te dis, allez, remets-toi en selle, et puis tu remets une chanson heureuse derrière à fond.
3: Il y a un truc aussi incroyable, quand vous écoutez l'hôpital, et qu'il y a une chanson comme ça qu'on écoute, et qui en tourmentone, ce que vous appelez les tourmentones, ils vous rentrent dans la tête, et quand vous écoutez l'hôpital, vous l'avez encore dans la tête pendant 2-3 jours.
2: C'est exactement.
3: Un truc de fou, quoi. Et même quand tu vas au lit.
2: Oui.
3: Quand tu vas au lit, t'as encore la chanson dans la tête. Tu te dis, mais ça va, quoi. C'est un truc de fou, hein, les chansons. Hein.
2: La musique a un pouvoir exceptionnel. Ouais.
0: Oui, c'est vrai.
4: Alors, pour vous remonter le moral, il y a aussi le fait d'écouter les concerts donc des vedettes italiennes qui viennent sur Paris, et si possible un concert où il y a Annelies, parce que là vous avez le moral. Et tout à l'heure, Carmelo, tu as parlé de ce qui nous avait touché cette année, de ce qu'on avait fait. Donc j'ai parlé des émissions qu'on a fait en extérieur, et il faut parler aussi des

0: interview que Radio Topital fait en exclusivité lors de partenariats avec des initiatives, que ce soit des concerts ou des fêtes italiennes dans toute la France. Et je rappelle aussi à tous nos auditeurs qu'ils peuvent consulter la liste des interviews qui ont été faites sur Radio Topital, et notamment par Anne-Lise et puis Viviane en particulier, et puis tous les autres animateurs aussi. Et il y en a beaucoup qu'on a interviewé et qu'on a passé aujourd'hui, Carmelo, je crois.
1: Oui,
2: et,
1: oui.
2: Et d'ailleurs, si je peux dire, on remercie les artistes, on remercie les maisons de disques, voilà, de tous ces partenariats qu'on vous fait partager sur l'antenne, sur le site internet, sur l'Instagram de Topital, sur le Facebook de Topital, sur le Spotify de Topital. Donc voilà, n'hésitez pas à retrouver toutes ces informations.
0: C'est bien de le rappeler sur Topital. Et surtout, ce qu'on fait gagner aussi à nos auditeurs, c'est quoi, Anne-Lise ? Qu'est-ce qu'on leur fait gagner ?
2: Des places de concert.
0: Des places. Alors, il faut nous suivre. Instagram, des places pour voir des vraies.
1: Alors, justement,
3: des casquettes aussi.
1: Oui, il y a des trucs, mais non, mais justement, quel est le concert qui vous a le plus touché cette année, par exemple, Anne-Lise, par exemple.
2: Ouais, j'ai bien aimé celui de Brèche, Tananaï. Je crois que c'est mes deux préférés.
1: Oui, Tananaï, c'était une belle ambiance.
0: Je confirme. Ouais.
2: Tananaï, peut-être en premier.
1: Michel.
4: Alors. Ah, moi c'est Max Pezzali, parce que c'est un truc hallucinant, parce que c'est un gars, il a une voix de casserole, il chante très mal, bon, il a un orchestre tout à fait ordinaire, je veux dire, il y avait 3-4 pèlerins sur la scène, et alors par contre le public, mais il est hallucinant, quoi. Tu peux pas rester 30 secondes assis, que quand il commence une chanson, ça y est, c'est tout le monde connaît ses paroles de ses chansons, et en plus c'est des jeunes, hein. C'est un truc hallucinant. Le Max Pezzali, moi, ça m'a vraiment bluffé.
1: Ah bah voilà, donc voilà, ça va pas du tout. Quelqu'un appelle, ça va pas du tout. Alors, ça a coupé, Michel, on te retrouve tout de suite après. Allez, on écoute une belle chanson des années 60.
2: Vas-y, mets-nous une
1: Roberta,
2: chanson.
1: Roberta, c'est Peppino Di Capri, non? Non c'est
0: Peppino,
1: c'est Roberta.
0: Di Capri,
1: Peppino, le grand Peppino. C'est Roberta. C'est Roberto, non c'è. C'è.
0: Roberto, ascolta.
1: Oui, parce que... Roberta, il y a un souvenir là-dessus. Hein. Je me souviens que quand je faisais l'émission avec Jean Morino au début, les années 80, on l'a passé souvent cette chanson parce que Jean avait une amie qui s'appelait Roberta. Hein. Voilà, c'est comme ça. J'ai dévoilé. Roberta, du côté du lac de Garde, par là-bas, vers Verona. Dai, Roberta, c'è. Eccola. Allez, un beau slow pour tout le monde. Ah ben, Carlo nous a rejoint. Bonjour, Carlo. À tout de suite après la chanson. Tu restes en ligne, Carlo.
5: Okay.
1: Tiens, Robert, ah, écoute.

0: Italoscopie sur AVVS 96.2 et Top Italia. On accueille Carletto, Carlo Di Quarto en direct de Bordeaux. Carlo.
1: Oui, bonjour à tous. Ben, voilà. Écoutez, moi, je vous ai écouté en voiture parce que j'ai emmené ma fille en direction de Naples ce matin. Elle prenait l'avion. Donc, il y a une de mes sœurs qui se trouve à Naples et qui va se retrouver à Naples. Et l'autre qui se trouve en Sardaigne, Claudia, donc en Sardaigne. Et Clara, ma fille, elle va se retrouver à Naples dans quelques heures.
0: Voilà. Et donc, tu confirmes que les plus belles plages d'Italie sont bien en Sardaigne. Et à quel endroit?
1: Oui,
0: quelle est la plus belle plage?
1: Les plus belles plages sont en Sardaigne. Et ce qu'il y a quand même d'assez étonnant, moi j'étais même assez étonné, c'est de voir cet écart de température. C'est-à-dire que maintenant il fait plus froid en Sardaigne que dans des villes comme Paris ou Bordeaux. Donc il y avait un écart à peu près d'une quinzaine de degrés entre Cagliari et Bordeaux. Voilà. Donc il a fait beaucoup plus chaud à Bordeaux qu'à Cagliari. Oui. Ça s'est inversé en gros.
0: Et donc, oui, parce qu'à Bordeaux, vous avez eu chaud, plus chaud encore qu'à Paris, je crois.
1: Oui, on a chaud, mais c'est vrai qu'on a une vague de chaleur. Donc, ce qui nous sauve énormément, c'est quand même l'océan qui est pas loin, qui permet d'amener un peu d'air quand même. Ça paraît moins étouffant que des villes comme Paris ou Toulouse, tu vois, qui sont assez loin quand même de l'océan.
0: Alors, donc, autour de la table, nous avons Philippe Maran qui est à la régie, Anne-Lise Demanqué, Michel Gauthier, Massimo Iacquagnello, et Valentina dans pas longtemps. Carlo, les vacances.
1: Ben, les vacances, moi, ça va être un peu cool. Bon, tu sais que je pars des fois de temps en temps aussi vers un Menton et sans MO par là, donc j'y vais quand même assez régulièrement. Donc moi, pour l'instant, je savais que... Quoi ?
0: Non, c'est Massimo. Massimo, tu peux couper ton micro, s'il te plaît ? Il est perturbé ce matin, quand même. Il est dissipé.
1: Non,
0: hein.
1: Massimo, il est dissipé, c'est Massimo.
0: Anne-Lise fait quelque chose, donne-lui une pilule bleue ou je ne sais plus laquelle.
1: Calme-le. Tout morphine.
2: C'est l'été, c'est normal. C'est le freestyle. C'est le...
0: Ah, on l'aime bien.
3: C'est quand même un peu dangereux hein, pour Massimo, là, avec ses problèmes de cœur.
0: Alors.
1: Donc, moi, les vacances, bon, on est quand même. Tu as vu, bon, hier, j'étais à la plage. Donc, si tu veux, on est quand même assez bien ici, loti pour passer des. Et puis, ce n'est pas le but d'aller quand il y a tout le monde qui est dehors, que tout le monde se trouve sur les plages ou dans des grandes villes, se retrouver tous ensemble, toi.
0: Oui, exactement.
1: Moi, je préfère être tranquille et y aller après, un peu tranquille. Ouais. Voilà. Mais sinon, voilà, donc, et je suis content d'être avec vous parce que terminer cette saison qui a été quand même assez, assez folle aussi, encore une fois, beaucoup de boulot. Et on remercie tout le monde, Stéphane entre autres qui participe énormément, Anne-Lise qui fait beaucoup de choses aussi au niveau des concerts, Carmelo qui est toujours présent, des gens qu'on entend beaucoup moins comme Philippe qui est extraordinaire au niveau technique.
0: Ouais. Bravo Philippe, applause hyper Philippe, Pippo, super Pippo.
1: Ah non mais c'est vrai, il faut le dire parce qu'on l'entend pas, mais il est présent, il est toujours là.
0: Alors, on a Valentina qui vient de nous rejoindre. Valentina qui est de retour de Naples, justement. Valentina.
4: Hello, vous allez bien?
0: Non, on va très bien. Par contre, si tu roules en même temps que tu parles, non, ça va peut-être pas le faire. On va attendre que tu t'arrêtes pour l'intervention.
4: Je m'arrête.
0: Ah d'accord,
4: je suis
0: super.
4: Là.
0: Alors, donc c'était rocambolesque ton retour de Naples. Il s'est passé des choses avec les avions.
4: En fait, à cause de la chaleur hier, mon vol a été annulé. Et donc, on m'a mis dans un vol qui aujourd'hui il était complet. Donc, je l'ai su 5 minutes avant de partir que je pouvais rentrer pour Naples. Et je viens d'atterrir en fait. Mais ça va, ça va.
0: Bon, ça va, t'es de retour.
1: Mais Valentine, le vol est annulé vers. C'est du côté de Naples ou du côté de Paris qu'il a été annulé ton vol?
4: Du côté de Naples. J'étais à Naples et je rentre à Paris, oui.
0: Alors justement, tu étais à Naples pour un grand concert. Un grand concert,
4: oui.
0: Oui. C'est Tiziano Ferro.
4: Tiziano Ferro, oui, un concert. C'était très très beau et en plus, il a eu comme invité spécial Sal da Vinci. Pendant son concert, juste après une demi-heure de concert, ils ont chanté ensemble, il est sorti et tout. Sal da Vinci, il était très ému du Stadio Maradona. Et ils ont chanté ensemble, ils scatteront une photo de Tiziano Ferro. Et après, ils ont chanté Per sempre sì de Sal da Vinci.
0: Voilà.
4: Très, très beau, très, très beau.
0: C'était une vraie surprise ou vous aviez déjà des échos qu'il allait être là?
4: Non, totalement une surprise. Aucune idée de. Je ne savais absolument pas ça. On n'avait pas d'idée. Et en plus, là, par exemple, il y a hier, aujourd'hui et demain, au Maradona, il y a Geolier qui a fait le sold out pour les 3 jours. Et il a invité le 50 Cent pour le concert. Et c'était vraiment le délire hier soir. J'étais mon frère. Et pendant le concert, il annonçait déjà les dates de 2027. Et apparemment, ça va être. Il est déjà presque sold out les dates de 2027 aussi.
0: Oui, c'est vrai que les concerts en Italie, c'est énorme. C'est souvent dans les stades. Et notamment, il faut imaginer le stade à Naples Maradona, le stade Maradona, qui fait 70 000 places, je crois. Ça devait être la folie. Hein.
4: Après, il faut se dire qu'il y a la partie où il y a la scène, où bien évidemment il n'y a pas de tickets vendus. Et normalement, la partie en bas, les tribunes, il y a une partie qu'on ne vend pas parce que c'est des zones un peu particulières pour les journalistes, les VIP. Donc, je pense qu'on est quand même à 50 000 tickets vendus, mais c'est quand même énorme.
0: C'est énorme.
4: En plus,
0: ouais.
4: Il y a toute la partie del Prato, la pelouse. Incroyable.
0: Ouais, la pelouse où tu vois rien en fait, parce que en fait c'est on va dans ces concerts, on y va pour l'ambiance, mais pas pour voir le chanteur. Mais...
4: Totalement. Parce que là c'est... par exemple Tiziano Ferro, avec la chaleur et tout, il a dû arrêter le concert 2 fois à cause des gens qui avaient des malaises, pour faire arriver plus rapidement la sécurité, enfin, le service civil, la Croce Rossa, et donc il a dû arrêter le concert bien 2 fois parce qu'il y avait des gens qui étaient là depuis la veille. Alors... imaginez avec la chaleur, sans aller aux toilettes, je n'ose même pas imaginer. Moi je suis arrivée 10 minutes avant le concert et je me suis assise avec ma bière fraîche. Je ne voudrais plus faire ça. Mais voilà, il faisait chaud, c'est
0: bon,
4: vrai.
0: On va écouter donc Tiziano Ferro, donc avec la chanson que tu as choisie, Valentina, Sono un grande. Perché questa canzone?
4: Sono un grande. Je l'ai choisi justement parce qu'il a ouvert son concert avec cette chanson et voilà, et parce que parfois il faut se le rappeler un peu tout ce qui est siamo grandi en fait. Donc voilà.
0: Allez, on écoute Tiziano Ferro. Vous restez bien connectés tous. Valentina, Annelise, Michel, Gauthier, Massimo et Carlo, vous restez bien connectés. On est ensemble encore une quinzaine de minutes sur AVVS 96.2 et Top Italia pour Italoscopie. Dernière de la saison, la team Italoscopie Estate 2026.

0: Italoscopie sur AVVS 96.2 et Top Italia avec toute l'équipe. Vous savez que aujourd'hui c'est une émission spéciale. Les invités de l'émission sont l'équipe, sont les invités, sont les membres de d'Italoscopie avec notre Michel Gauthier en guest star. Michel, t'es toujours là?
1: Si, sempre.
0: J'écoute.
1: C'est génial.
0: Ouais, elle est bien cette chanson. Je trouve que Tiziano Ferro a grossi, non? Il a pris du poids, vous ne trouvez pas, Valentina?
2: Oui.
1: Ah oh ouais, ça fait quelques années, hein, comme moi.
0: Valentina, tu es toujours là? Non, elle est partie. On n'entend plus. Donc, on revient à Carlo. Carlo, tout à l'heure, on a posé la question, quelle est la ville qu'on conseillerait aux auditeurs français qui sont à l'écoute, qui ne sont jamais allés en Italie? Bon, bah, il n'y en a pas beaucoup, mais il y en a peut-être. Et qui, pour une seule destination, qu'est-ce qu'on peut conseiller comme destination en Italie?
2: Eh ben, moi, je partirais déjà au départ pour savoir... Non, c'est pour savoir ce que vous voulez faire, parce que c'est tellement riche l'Italie. Si vous voulez aller à la montagne, si vous voulez aller à la mer,
3: c'était pour visiter.
2: Pour visiter, alors on peut visiter effectivement aussi les plages. On peut visiter les musées, on peut visiter. Alors tout dépend de. Alors si on supporte la chaleur ou pas. Voilà, il y a tellement de critères. Alors évidemment, si vous êtes un amoureux des plages. Vous avez de belles plages dans le sud de l'Italie, hein, que ce soit sur la Botte même, vers les Pouilles par exemple, la Sicile, il y en a quand même quelques-unes qui sont pas mal, faut reconnaître, et puis la Sardaigne évidemment, où il y en a aussi pas mal. Donc là c'est pour les plages. Si vous aimez la montagne, faut plutôt aller vers le nord de l'Italie, et là bon, on va évidemment se retrouver dans des zones très très sympas où il y a les lacs aussi. Voilà. Et si c'est les villes, ben Milan, Naples, Rome. Attention les villes quand même, parce qu'il y a énormément de monde. Hein. Il y a énormément de monde dans des villes comme Rome, par exemple. Alors Naples, je ne sais pas trop. Il faudrait poser la question à Valentine. Mais je présume aussi que Naples, ça doit être très chargé en ce moment.
0: Alors Valentine, je crois que tu as éteint ton micro. Hein, Valentine, si tu peux appuyer sur le bouton et tu seras avec nous.
4: Quand je parle, je ne veux pas faire du bruit.
0: D'accord.
3: Déjà, si on peut conseiller à nos auditeurs, c'est des villes comme Naples, Rome, ce n'est pas d'y aller l'été pendant les vacances scolaires. Il faut éviter entre juin et septembre. Bon, après septembre, pourquoi pas, mais c'est des villes où il fait vite très chaud, c'est des villes où c'est plein de touristes l'été. Donc, si vous avez possibilité d'y aller hors vacances scolaires et en dehors des périodes les plus chaudes, c'est un conseil. C'est allez-y au printemps, en automne, c'est quand même... il y fait toujours beau et c'est des endroits qui sont bien plus agréables pour y marcher et pour visiter, voilà, d'y aller en dehors de ces périodes-là.
0: Ouais, okay.
4: Après, la chance, par exemple, peut-être au maximum juin, mais vraiment, c'est absolument l'Italie, le sud de l'Italie, juillet, août, c'est vraiment horrible, horrible. Vous allez juste souffrir, payer plus les choses. Là, je reviens d'une semaine de Naples, j'ai acheté des glaces, dès que je l'ai acheté, ça fondait dans ma main. Non, c'est pas la bonne période du tout.
0: Oui, d'accord, fait partout. Est-ce qu'il y a, comme tu viens d'Italie, est-ce qu'il y a en ce moment la ferveur pour la Coupe du Monde ou pas? Il y a quelque chose, comme l'Italie ne participe pas?
4: Du tout.
0: Du tout. Ah bah,
4: c'est
0: ah bah.
4: Pas comme
0: d'habitude.
4: Après, il passe à la télé, hein. Il passe à la télé tous les matchs et tout, mais ne sont pas du tout suivis. Il n'y a rien dans les boutiques. Normalement, il y a toujours des gadgets, un peu, non? Mais non, pas cette année. On fait les semblants qu'il n'y a pas.
0: D'accord. Alors, on va repasser à la musique avec... alors, cette fois-ci, on va se faire plaisir avec Michel, puisque c'est notre choix. Gianni Bell, Nancy pour morire dentro. Je crois que cette chanson, je vous la passe tous les ans, mais voilà. Je ne sais pas quoi dire. C'est complètement personnel. Michel, tu es d'accord avec moi?
1: Ah bah oui.
0: Voilà.
1: Oui, qu'elle est cochonne, bien sûr.
0: Non. Attention, c'est le titre, c'est... Attention, faut pas mal interpréter, Michel. Voilà. On en avait déjà parlé.
1: Pas des sous-entendus là-dessous.
0: Pas du tout. C'est non si può morire dentro dans le sens où tu ne peux pas mourir de l'intérieur. Voilà. C'est ça, hein. C'est pas mal entendu. Voilà, les idées mal placées. Allez, on écoute Gianni Bell et tout de suite après, on aura encore 3 3-4 chansons avec la nouveauté de, on se quittera avec la nouveauté de Samurai Jeff Flamenco, c'est du flamenco Paranoia ça s'appelle, et on l'écoutera tout à l'heure en fin d'émission, mais juste avant on écoutera aussi Pinguini Tatish Nucléaire et PTN comme on dit avec leur dernier single, et puis également un autre choix de on aura Pino Daniele et tout ça, enfin plein, on se dépêche parce qu'on n'a pas beaucoup de temps. Allez, Gianni Bella.

0: Allez, retour à Italoscopie avec nos invités. Nos invités sont, c'est la team d'Italoscopie, tout simplement. Avec, on a Massimo Iaconiello, il y a Carlo Di Quartu, Valentin Esposito, Anne-Lise Desmanqué, alors Michel Gotti également. Et donc, tutti qui?
1: Si,
2: ah oui, on parlait avec Anne-Lise des slows encore, là, c'était quelque chose.
0: Mais il y en aura un autre, des slows, dernier avec cette thème. Alors, Valentina, tu avais choisi Pino Daniele avec Amore senza fine, rapidement, pourquoi ce choix?
1: Parce que Pino est sempre Pino, de temps en temps, il faut écouter Pino Daniele. Voilà. On le passe le médecin, même le médecin.
0: Je crois que Carlo est fan aussi de Pino Daniele, on est tous
1: Carlo,
0: fans.
3: J'adore Naples pour ses chansons. Je dis, moi, Pino Daniele, c'est un monstre, évidemment. D'abord, à Naples, c'est Maradona et c'est Pino Daniele. Hein. Ça, c'est, constamment, c'est ça. Hein.
0: Quoique maintenant, il y a Gigi Alessio, il y a Sal Da Vinci, insomma, Samurai J. Ouais. Samurai J aussi.
3: Ils ne sont pas encore à la hauteur de Pino Daniele. Ouais. Tu sais, moi, quand j'ai une heure et demie à peu près tranquille, ben, je me mets un petit concert. Là, j'ai regardé récemment Nino D'Angelo. Tu t'en rappelles,
0: oui,
3: Carmelo,
0: oui,
3: Nino D'Angelo,
0: ouais.
3: Ça fait tellement longtemps qu'il chante.
0: Ouais, c'est vrai.
1: Et ben, Nino voilà, D'Angelo, dans les derniers jours, il a annoncé que pour ses 70 ans, l'année prochaine, il fera lui aussi un concert au Maradona.
0: Eh ben,
1: voilà.
0: Avec plein de guests.
1: Il va le remplir, mais il fait un concert au Maradona l'année prochaine.
0: Alors, on se dépêche, on écoute Pino Daniele.
2: 70 ans, hein. Ça doit être plus que 70. Hein.
1: Oui, parce les 70 ans de carrière.
2: Ah oui, voilà. C'est ça.
1: Oui.
0: D'accord, on l'écoute.
2: Il était très sympa, effectivement, Nino D'Angelo, quand il était à Paris. Ouais,
0: ah oui, il était venu à Paris, effectivement.
1: Oui.
0: On écoute Pino Daniele tout de suite. Et vous savez que Pino Daniele était venu aussi à Paris, c'était au New Morning, une super salle, on était avec Yves Bonin. Et juste avant, j'avais fait l'interview, j'avais eu la chance de le rencontrer, mais c'est un souvenir vraiment indélébile.
1: Magnifique.
0: Allez, on écoute Pino Daniele, Amore senza fine.

0: Ah, Pino Daniele sur AVVS 96.2 est hôpital, une émission exceptionnelle. C'est une émission dernière de la saison avec toute l'équipe d'Italoscopie et on rajoute Stéphane Boschi et Viviana Di Piazza qui n'ont pas pu être présents. Mais tout le monde est là, jusqu'à la fin. On va écouter la nouveauté de Pinguini Tattici Nucleare. Et je rappelle qu'autour de la table, il y a Massimo Iaconiello, Valentino Esposito, Carlo Di Quartu, Alice Demanqué, Michel Gotti et Philippe Marant à la régie. Et maintenant, le groupe préféré de Philippe Marant, on va dire que c'est ça. C'est peut-être Alice, tu peux l'annoncer, peut-être tu as plus d'informations sur cette chanson qui est sortie juste avant, à mi-juin.
1: Oui, exactement. C'est donc la chanson des Pinguini Tattici Nucleare et PTN qui s'appelle Sorry Scusa Lo Siento. C'est une chanson d'été qui permet aussi de bouger. En gros, c'est une chanson qui parle de Conosco mille lingue, ma non conosco la tua. Donc voilà, il parle plein de langues, anglais, italien, espagnol. Et c'est pour ça que la chanson,
0: il parle pas français.
1: Ces trois langues dans le titre.
0: Il parle pas français.
1: Je laisse l'écouter.
2: C'est sponsorisé par bébé.
1: Et je sais que Pippo aime beaucoup aussi les pinguini, donc c'est pour nous deux. Voilà, on se la dédicace.
2: Bébé aussi aime bien les pinguini.
0: Allez, on les écoute et après on écoutera Pepino Gagliardi.

0: Pinguini Tattici Nucleari est encore un groupe qui remplit les stades, hein, je crois que vous êtes d'accord.
1: Tout vers Ferrières.
0: Oui, Annelise.
1: Oui.
0: Tu disais non. Oh. Ah pardon, c'était pas...
1: De voilà, la
0: pas
1: région pour nous. D'Émilie Romagne et de Beto, là.
0: Non, j'ai pas compris, mais c'est pas grave. Alors,
1: dans Cappuccine, il y aura l'AS Papi avec Alain Draghi, et donc qui parlera de la région Parma Piacenza et de l'Émilie Romagne.
2: Ouais.
1: Et donc c'est ma région, donc c'est oui. Pour ça qu'on parlait avec Michel de l'émission de demain avec l'AS Papi.
0: Ah, vous étiez hors antenne donc, hein, mais là maintenant vous êtes
1: exactement.
0: À l'antenne. Oh, allez, on va bientôt se quitter. Avant d'aller titre d'Italoscopie aujourd'hui, la chanson qui clôt la trilogie de Massimo Iacquaniello ici présent, hein, la trilogie donc il a fait juillet, août et il manquait septembre, et donc tu nous présentes septembre. Massimo, faut que tu décoches le micro là, ouvre ton micro et ça marche.
2: Oui, attendez,
0: oula, non, on n'entend pas.
3: Non,
0: non, mauvais, ça capte non. Très mal. Bon, bah, on va écouter Settembre et Pepino Gagliardi, voilà, pour clore la trilogie de les choix de Massimo Iacquaniello.

0: On revient avec nos invités, donc toute l'équipe d'Italoscopie. Non, tu peux laisser en fond sonore, ça aurait été sympa. Voilà, comme ça. Ouais, allez. Donc, on retrouve Carlo Di Quartu. Carlo, t'es là?
1: Oui, oui, je n'ai pas bougé, j'écoute.
0: Valentin Esposito.
2: À l'écoute.
0: Massimo Iaconiello. Michel Gotti.
3: Alors,
0: Anne-Lise, Massimo, la communication n'est pas très bonne pour Massimo.
3: Ah. Elle n'est pas bonne.
0: Non. Tu peux traduire, Anne-Lise, peut-être?
4: Il a dit au revoir à tous les auditeurs.
0: Ah, d'accord. C'est bien. Bon, alors, on arrive à la fin de cette émission. Comment? Bon, on verra.
1: Napolitain, j'ai compris.
0: D'accord. Allez, on va se quitter. On va se quitter avec la nouveauté. Samurai Jay. Samurai Jay, encore un Napolitain. De son vrai nom, Gennaro Amatore, si je ne me trompe pas.
4: Et exactement.
0: Et donc, oui. La nouveauté s'appelle Flamenco Paranoia. Et ça va cartonner. Je l'ai entendu une seule fois. Et tout de suite, j'ai pensé au Tormentone. Je ne sais pas ce que vous en pensez de votre côté.
4: Ouais, mais moins qu'Ossessione, je trouve.
0: Ah, Ossessione.
4: C'est pas
0: ouais,
4: la même Ossessione, justement.
0: C'est un autre rythme.
5: Mais non.
0: Oui.
5: Avant de se quitter, je voulais juste rappeler à propos des Tormentoni que très très prochainement il y aura l'Italia Top spéciale Tormentoni avec Stéphane Boschi, moi, et il y aura aussi notre chère Rita Fabri qui va faire l'émission avec nous. Donc restez connectés pour le spéciale Tormentoni de l'Italia Top.
0: Exactement, tu as bien raison. Donc l'Italia Top, c'est tous les samedis à 18h sur Top Italia et puis tout au long de la semaine en replay avec Stéphane Boschi, Valentin Esposito. Exceptionnellement, cette fois-ci, il y aura Rita Fabri avec vous pour le spécial Tormentoni. Merci. Merci à vous tous. Alors Valentina, Anne-Lise, Michel, Carlo, Massimo, tous les autres qui n'étaient pas venus, donc Viviana et Stéphane et Philippe Maron à la régie. Donc on vous embrasse. Bel été à tous.
4: Bon estate.
6: Et bonnes vacances.
0: Bon estate et bonnes vacances. Et retour d'Italoscopie le 12 septembre, samedi. Alors 12 septembre, Italoscopie revient. Et entre-temps, si vous écoutez le créneau d'Italoscopie sur AVVS, tous les samedis matins, de 9h jusqu'à midi, que des chansons italiennes et les meilleures chansons italiennes. Donc restez branchés tout l'été et on reste en contact. Merci à vous, à tous, à bientôt, merci. Ciao, on se quitte avec la nouveauté, Samurai J, Flamenco Paranoia.
3: Ciao.

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